0: circulation. Et dans vos bras, j'étais Proserpine, une petite Proserpine à peine éclose, mais qui en connaissait déjà un fameux métrage sur le fruit défendu, sur la tentation, sur le côté louche aussi de nos propos muets, car vous ne m'avez jamais parlé, ni moi non plus. Et nous nous comprenions. Vous fermiez toujours les yeux, vous inventant sans doute quelques partenaires au sein tout rempli d'immondices adorables. Et quand vous me dévoiliez, vous vous cachiez de moi, vous vous enveloppiez la tête avec les pans de ma petite chemise, comme un moine se serait encapuchonné au XIIe siècle pour donner la question à une fille publique ou à un hérétique. Avez-vous jamais remarqué ma coquetterie? Quel honneur vous faisais-je alors et dans quel but? Je me le demande avec terreur. Avais-je la crainte que vous ne me délaissiez pour courir à d'autres découvertes, pour courir d'autres pantalons courts? Quand je me surpris un après-midi, non pas à l'infirmerie, mais au lavabo, me peignant, me refaisant une petite beauté, moi, jeune garçon de 10 années, et cela pour vous, vieillard, suintant de désir? Je vous pardonne. Et moi, me pardonnerez-vous, bien que j'ai su ce que je faisais? Les soleils, quand ils se couchent, rougissent. Les hommes aussi, quelquefois, quand la honte leur délace les souliers. Voilà, il n'y a pas énormément de propos. Voilà, c'est surtout ça, là, qu'on comprend ce qui se passe pour lui. Je ne sais pas combien d'années ça a duré. Voilà.
1: Pourquoi tu souhaitais nous lire cet extrait en particulier ?
0: Alors justement, je vais essayer d'éclairer quand même ma lecture de ce passage. Et après justement, ce que ça provoque pour moi, ça, dans ma compréhension de Léo. Parce que là, en fait, Léo, il parle un peu de sa honte à lui. C'est toujours le même problème. Hein, c'est pas le bourreau, c'est la victime qui va porter cette honte, même sa culpabilité. Il dit même à un autre moment dans le récit, avec mon accord tacite. Bon, on voit bien à quel point c'est important de savoir si c'est consenti ou pas, le consentement. Et en fait, moi, ce que j'ai observé à travers les documentaires et les témoignages que j'ai entendus sur les abus sexuels, c'est que sur un enfant, c'est-à-dire quelqu'un, un enfant qui n'a pas encore vraiment de sexualité, celui-ci, en fait, il se confond souvent les pulsions sexuelles avec du désir et de l'amour. Voilà, j'entendais même dans des cas d'inceste où ben, papa m'aime, voilà. Et en plus, des fois, c'est effectivement les propos qui sont tenus pour soumettre la personne. Et en plus, c'est d'autant plus fort que là, il était probablement en manque d'affection. Voilà, il était loin de sa maman. Et puis, c'était assez terrible. Hein, si vous lisez, c'est assez terrible de vivre là-bas. La prison, voilà. Ouais, c'est ce que je disais tout à l'heure. Alors qu'en fait, quand on voit les portraits de ces personnes qui abusent, ce sont juste des pulsions destructrices. Voilà. Ça veut dire que c'est juste... la victime, elle est interchangeable. Elle peut s'appeler de toutes les façons. Ils s'en fichent totalement de la personne. Elle a pas d'existence propre pour eux. L'enfant est là, et il répond en fait aux attentes de l'adulte, qui est manipulateur. C'est pas parce que l'enfant est consentant, c'est juste qu'il est sous emprise. Voilà. Et ça, on le comprend vraiment quand on entend. Mais je vois que quand je lis Léo, je me dis, il avait du mal à voir clair dans tout ça. Voilà, c'était d'une telle violence.
1: Ce qui est logique, hein, du reste.
0: Ah oui. Et il dit en plus cette expression, elle m'a beaucoup touchée. Et ce fut la course à l'abîme. En fait, dans l'abîme, il y a le trou, il y a aussi abîmé.
1: Bien sûr.
0: Et je pense qu'il y a une blessure là qui est assez énorme.
1: Le moment où il se recoiffe.
0: Oui.
1: Pour être plaisant aux yeux de celui qui l'agresse.
0: C'est ça. Il répond. Il est sous emprise. Il répond exactement ce que l'autre attend. Il ne parle pas parce qu'il ne faut pas parler. Tout est déjà programmé. Mais que ce soit lui ou quelqu'un d'autre, ça serait exactement le même scénario. Parce qu'en fait, ils reproduisent les mêmes scénarios, souvent, ces agresseurs. Et c'est ce qui, d'ailleurs... à un moment, on fait qu'on croit les victimes parce qu'en fait, elles racontent la même chose, hein, le même procédé. J'ai noté aussi qu'il dit ce bandit vénérable. En fait, ce vieux soleil, c'est un rabat-joie. Hein. Léo est en train de presque de marcher en dansant. Honnêtement, quand on lit Benoît Mézard, il n'y a pas dû y avoir beaucoup de moments de gaieté. Voilà. Là, il le dit, c'était spécial. Le printemps, peut-être. Il dit aussi dans son récit à d'autres endroits que c'est quelqu'un de procédurier qui défend l'éducation spartiate, qui aime la torture. Léo raconte comment il remplace le ballon par une garuche. Alors, je ne connais pas, mais apparemment, il fait le lien avec des objets de flagellation. Et Léo dit... qu'en fait, là c'est un passage que j'ai... Léo parle des sadiques qui gagnent ce jeu.

J'adore quand il dit « vous étiez le démon ». Parce que bon, moi, pareil, de mon existence, ce que je constate, c'est qu'effectivement, oui, le démon existe. Mais c'est un homme, ou une femme, ou des hommes, destructeurs d'âmes, quand ils manipulent, abusent, violent, poussent au suicide. Et en fait, pour moi, c'est ça peut-être aussi la clé de la fureur de Léo. Parce que donc ce gros livre de paroles s'appelle « Les chants de la fureur ». Sur le coup, je ne voyais pas forcément pourquoi, même si je sais qu'il a, des fois, il est revendicateur dans ses chansons. Voilà. Mais honnêtement, je pense que cette fureur, elle est immense. Elle est immense en lui. Ça hurle dedans, j'ai noté. Ça crie dans les cris, comme disent des poètes. Voilà, on dit ça aussi des fois entre poètes. Et donc, du coup, ça m'a beaucoup touchée, parce que bon, moi, j'ai aussi vécu des choses pas évidentes. Et quand on peut pas se révolter parce qu'il y a plein de choses qui font que on est isolé, on est loin, on n'est pas, il y a personne pour aider, on prend sur soi, c'est des bombes, c'est des bombes qu'on a dedans. Bon, maintenant je me tiens à distance de beaucoup de choses parce que quand j'étais gamine et adolescente, la moindre injustice, ça me touche énormément. Les trahisons par des gens que je croyais de confiance, puis qu'ils ne sont pas, qui sont juste intéressés, ça me rend folle. Et très vite, les émotions sont très fortes. Et donc, je me suis déjà aussi, alors plus jeune, alors je ne m'étais jamais mise en colère jusqu'à ce que je vive avec un amoureux au Brésil que j'aimais bien. Et bon, il rentrait très très tard, il parlait très peu, ils étaient, bon bref. Et là, j'ai eu mes premières colères, je me suis rendu compte qu'en fait, c'est un sentiment qui peut te déborder, quoi. Alors que je n'avais pas forcément foncièrement envie de me mettre en colère. En plus, c'est contre quelqu'un que j'aime, donc c'était absurde. Et je me suis dit, mais c'est quoi cette histoire-là? Et du coup, après ça, j'ai fait très très attention de ne plus me mettre en colère. Parce que je ne sais pas trop comment, ce qui se passe et jusqu'où ça peut aller.

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0: 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J'ai le plaisir aujourd'hui de m'entretenir avec Myriam.
1: J'ai repensé justement un petit peu à ces colères. Et en fait, je crois que ce qui fait le plus de mal dans les colères, c'est quand il y a de la haine. Voilà. Ce qui n'est pas mon cas en fait. Mais quand il y a de la haine et que l'autre est en colère, avec de la haine derrière, ça détruit, ça assassine.
0: Tu vois de la haine chez Léo ?
1: Non. C'est pour ça qu'en fait... Et en fait, ça m'est venu ce matin. Voilà, je me suis dit, non, mais ça y est, j'y vois clair, quoi. Parce qu'en fait, pour pouvoir protéger les uns les autres de mes éventuelles colères, je reste très, très seule. Et surtout quand je suis fatiguée et que je fais plus trop, j'arrive plus à tout gérer, quoi. Et puis ce matin, je me suis dit, mais en fait, c'est peut-être pas la colère qui fait du mal. Parce que moi, ce qui me faisait du mal, quand le mari de ma mère nous tombait dessus, enfin, nous tombait dessus, c'était vraiment sa haine, hein. Voilà. Et je pense que c'est ça qu'il y a derrière. Mais bon, voilà, j'essaierai d'explorer ça, de plus m'interdire peut-être totalement mes petites émulsions.
0: De colère.
1: De colère.
0: Distincte de la haine.
1: Du coup, en fait, j'ai mis entre guillemets tout seul, mais peinard. Voilà. Ça, c'est aussi un petit peu ma recette à moi. Du coup, c'est vrai qu'en plus, maintenant que j'ai l'écriture, en fait, depuis fin 2018, j'écris tous les jours pratiquement. J'écris au bord de l'eau, en fait. Donc, du coup, je passe beaucoup de temps seule.
0: Au bord de la mer ?
1: Au bord de la mer, ouais. Parce que maintenant, à Marseille, je fais exprès d'habiter à 8 minutes à pied de la plage.
0: Très bien.
1: J'ai mon petit endroit, mon petit arbre pour le vent, le soleil. Enfin, il y a tout ce qu'il faut. Et je suis là, à ce moment-là, en totale liberté, en totale créativité. Voilà, et c'est ça fait un bien fou, quoi. Parce que quand on n'est pas créateur soi-même, on a parfois besoin, justement, d'être connecté à la création d'autres pour vivre ça. Mais quand on est soi-même créateur, à ce moment-là, c'est notre vie, quoi. On vit ça, on vit comme ça, enfin. Ça devient palpable tout le temps, en soi, bon. Et la solitude, c'est vrai qu'elle est importante pour moi, notamment, je pense, pour écrire. Mais c'est un grand bonheur parce qu'il y a mon amoureux qui, de temps en temps, vient me voir. Voilà. S'il n'y avait pas ça, ce serait un petit peu triste. Hein, je sais ce que c'est, parce qu'il y a des moments où on s'est un peu perdu. Et donc, je voulais revenir à Benoît Misère, parce qu'en fait, il est super intéressant, ce livre. Pour moi, je trouve trouver la source aussi de son écriture. Après, je l'ai lu rapidement, je ne suis pas une spécialiste. Mais moi, quand je lis ce livre, j'ai l'impression qu'à un moment, quand il lui arrive autant de mauvais traitements, à un moment, il trouve le chemin vers une fuite dans l'imaginaire. Hein, à un moment, il imagine une fille, une vision, voilà, qu'il a. Il imagine que cette fille, elle vient le chercher. À un moment après, c'est un garçon qu'il imagine. Hein. Et en fait, il dit, mais en fait, cette fille, ce garçon, c'est moi. Mais ça lui donne en fait un échappatoire, voilà, il est ailleurs. Et en même temps, c'est un moment où il commence à découvrir des auteurs. Et donc, il commence aussi à s'enfuir dans l'imaginaire avec l'écriture. Et du coup, pour que vous compreniez ce que je veux dire, j'ai pris juste trois petits passages de Benoît Misère. Il met « Je ne vivais plus. Je revivais dans un autre temps qui ne se comptait plus en minutes » ou en heure, mais qui coulait comme la lumière. Un autre passage. Il est 10h du matin et j'ai déjà fait 3000 fois le tour de la terre en papillon, en casserole, en hibou, etc. Je n'ai pas tout noté. Et enfin, au-dedans de moi, je fabriquais. Je cherchais des mots possibles, convaincants. Je ne les cherchais pas tant que ça d'ailleurs. Il m'arrivait comme le flux. L'homme créant est une mer interne. Les mots s'en vont et puis reviennent, après s'être lavés au large de l'inconscience. La formulation se passe à la pleine conscience. Le mot sont des poissons. Il suffit pour les prendre de se mettre au bon endroit. Et c'est vrai que pour moi, l'écriture, c'est un baume au cœur. Voilà, ça permet de faire face aux épreuves. Voilà. Aux choses qui sont qui détruisent. En fait, je me suis dit même à un moment, la création, c'est contre la destruction. Peut-être qu'on devient créateur pour pouvoir se battre, combattre, rester vivant contre la destruction.
0: organisé par les autres éventuellement.
1: Ben oui, malheureusement, hein, c'est comme ça, ça existe. Mmh. Voilà.
0: Et le petit coin où on peut attraper les mots, c'est éventuellement au bord de la Méditerranée, près d'un arbre à Marseille, éventuellement.
1: J'adore en fait voir la lumière qui bouge. Alors sur l'eau, c'est très très vivant. Il y a le vent, pareil, ça fait des sensations, les odeurs.
0: C'est ton endroit pour les mots.
1: C'est ça, ça bouge, voilà, c'est ça. C'est ce que j'ai cherché, parce que dans la forêt, je n'arrive pas à écrire pareil. J'ai essayé, ça n'a rien à voir. Et en fait, c'est le mouvement qui me nourrit aussi beaucoup. Et donc avec la mer, à la fois il y a le mouvement et en même temps il y a la lumière, les jeux de lumière. C'est d'une grande richesse. En fait, je suis toujours au même endroit, mais voilà, c'est comme les chansons, c'est...
0: À chaque fois différent.
1: Voilà, ça me transporte toujours, donc... Je me dis, je suis exactement à l'endroit où je veux être. Il n'y a pas d'autre endroit qui me fait plus envie que cet endroit-là. Et en plus, je suis à côté de chez moi.
0: Parfait.
1: Donc honnêtement, je suis très heureuse d'avoir trouvé cette façon de vivre.
0: C'est très plaisant à entendre.
1: Et j'espère que ça donnera peut-être des envies à d'autres aussi. De même que j'espère que le fait que je vienne témoigner de mon Léo, voilà, de manière très subjective, ça donne aussi l'envie à d'autres.
0: Ah, je te remercie absolument.
1: De venir. J'écouterai avec plaisir. Et donc, j'ai noté quelque chose parce que je crois avoir entendu, peut-être que Léo a eu la même chose, c'est que moi aussi, au départ, j'ai cherché la reconnaissance. Au tout départ, hein, vraiment au début, quand j'ai commencé à écrire en poésie, que je me suis vraiment cassé la tête pour essayer d'écrire des poèmes. Heureusement, je correspondais avec Bernard Noël, qui au départ...
0: Ah, vous avez correspondu?
1: Oui, oui. Ah, ouais, en fait, la première fois, c'était en 95. Il m'avait répondu, je faisais un fanzine de poésie à Marseille, parce que j'avais lu un interview de lui sur la censure. Voilà. Avec un S, hein, ça, c'est une censure qui, en fait, on fait perdre le sens aux mots. Voilà, les mots perdent ils sont vidés de leur sens, donc ils n'ont plus de force. Ce n'est pas une censure avec un C, donc on ne s'en rend même pas compte.
0: Ah, d'accord.
1: En fait. Et je ne me souviens plus le titre du livre, mais ça m'avait fascinée, quoi, parce que j'ai toujours été très... Ça me touche beaucoup, justement, comment on peut être désapproprié des mots, quoi, de la puissance qu'ils ont... Mais on avait très peu correspondu, parce qu'après je suis partie vivre à l'étranger, et quand je suis revenue, j'étais à Paris, et je suis allée l'écouter une fois, et après je suis tombée sur lui, c'était en 2005, il y avait un colloque à Cerisy, du coup je lui ai envoyé des poèmes, et à ce moment-là, c'était pas bon du tout, quoi.
0: Ah.
1: Et il a été honnête, hein, avec moi, voilà, je crois que vraiment...
0: Et tu as compris sa réponse, alors, du coup?
1: Voilà, et du coup, je me suis dit, bon, qu'est-ce que tu fais? Soit je laisse complètement tomber, soit je cherche... Mais c'était quand même pas évident, voilà, j'ai mis longtemps, je pense que j'écrirai peut-être un jour quelque chose là-dessus, parce que là j'ai eu justement hier une réponse de sa femme qui est d'accord pour m'autoriser à utiliser la correspondance, voilà, c'est super chouette. Parce qu'après du coup, j'ai toujours été en correspondance, c'est lui qui a toujours été mon premier lecteur.
0: Ah, très bien.
1: Ça m'a donné beaucoup confiance parce que quand on doute, voilà, il y a beaucoup de gens qui n'aiment pas mes poèmes. Donc
0: Oui, et puis avoir Bernard Noël comme premier lecteur, c'est quand même pas mal.
1: Oui, c'est ça.
0: Ouais,
1: et là, il me manque beaucoup, voilà. Depuis qu'il n'est plus là, waouh, il n'y a personne, hein, qui fait... Oh, personne. Bref, c'est pas grave. Comme ça. C'est comme Léo, quoi. C'est des gens qui sont vivants en moi et...
0: Oui.
1: Et voilà. Et du coup, voilà, j'avais ce moteur de la reconnaissance au tout départ. C'est tellement chouette, les gens qui disent « Waouh, tes poèmes !» Quand on m'invite à une anthologie, à une revue. Enfin, les revues se disent « C'est surtout moi qui suis allée. » Mais en fait, l'écriture, quand on commence à la pratiquer, vraiment, il y a quelque chose qui transforme tellement à l'intérieur qu'en fait, j'ai écrit, c'est devenu un immense terrain de jeu, d'inventivité avec la langue. C'est devenu en fait un acte essentiel, intense. Voilà, et comme je le disais, je pratique tous les jours depuis fin 2018. Bon, des fois c'est très court, des fois quand il fait pas beau, je peux pas sortir parce que j'écris que dehors.
0: Ah oui, et... que dehors.
1: Ouais, parce qu'en fait, il faut que je me sente heureuse.
0: D'accord.
1: Et quand il y a le soleil, la mer, tout ça, oh, je suis heureuse et j'ai une concentration extrême. Voilà, que j'ai pas du tout en dehors de ça.
0: Voilà. Pas chez toi, par exemple.
1: Du tout.
0: Ouais.
1: Chez moi, je vais reporter du coup mes notes. Il y a beaucoup de travail en fait, à reporter à la maison. En fait, j'ai même carrément cessé de rechercher la reconnaissance pour être tranquille, du coup. Parce que là, je suis entièrement libre, personne n'attend mes textes, très peu de lecteurs. Et comme ça, moi, je suis tranquille, je fais juste ce qui m'éclate. Et du coup, pour que vous compreniez, j'ai pris un petit exemple, pour que vous compreniez un petit peu qu'est-ce qui m'éclate autant. Voilà, par exemple, j'ai pris un exemple qui se prête à ici. Ici, par exemple, on a les murs nous entoure. Hein, on a quatre petits murs, là, c'est un petit studio. Mmh. Je me suis dit, je prends ça, c'est très clair, c'est une information. Bon. Puis je vais partir de là, voilà. Puis je vais dire, je vais retourner la phrase. Je vais dire, bon, par exemple, nous entourons les murs. Puis je vais essayer de voir qu'est-ce que ça m'évoque. Puis après, j'essaye autre chose. Je vais déplacer, je vais dire, nous sommes des contours pour les murs. Puis après, je vais mettre, nous retenons les murs. Puis ensuite, je vais... Allez, un petit mot en plus, tiens, ben, si je pouvais écrire « Nous retenons les murs de tomber ». Mais au fur et à mesure, c'est des images très différentes. Et puis à chaque fois, je ressens, je me perçois, je me vois contre le mur, j'imagine en fait plein de choses. Après, je peux mettre « Sans nous, les murs tomberaient ». Voilà. Et j'essaie plein de façons d'imaginer ces choses-là qui permettent d'être dans du nouveau sens, un sens un peu inexploré. Quoi. Ce qui retient les murs de tomber, etc. Je pars dans un délire. Et ensuite, il y a des vers que je garde parce qu'ils me touchent et parce qu'ils disent des choses que j'ai envie de communiquer et qui sont au fond de moi. Mais ça, c'est comme ça, en fait, que je m'amuse pendant des heures et des heures.
0: C'est un bel amusement.
1: Oui. Il y a pire. Oh, oui. Et du coup, c'est très répétitif, en fait, mes écrits. Mais après, je peux... parce que j'adore la puissance du mot, donc je mets rarement « il » ou « elle » pour remplacer... la lumière, voilà, je mets la lumière tout le temps partout.
0: Bien sûr.
1: Le mot, il est fort.
0: Tu vas répéter le mot, bien sûr,
1: mais
0: le
1: oui,
0: mot
1: c'est
0: est important.
1: Cette
0: bien
1: puissance
0: sûr.
1: Là, quoi. Bien sûr. De même que j'aime pas poétesse, parce que j'ai l'impression que c'est dans l'inconscient, c'est le mot poète, où il y a tout qui est rattaché au mot poète. Mmh. C'est cette sonorité-là. Donc je vais dire la poète, éventuellement, parce que ça tombe bien, ça fait être, mais bon. Donc les mots, en fait, ils ont une charge évocatrice, émotionnelle, il y a tout dans ces mots. Et du coup, ce que j'ai mis sur mon site, alors je vous le dis parce que je vais vous lire un petit poème après, ça sera pour terminer ma présence ici. Sur mon site, donc j'ai mis « Ce sont des vers à vivre, à éprouver, pas à comprendre, écrits pour être lus ainsi, en évoquant un à un les mots, dans leur sens propre plutôt que figuré, au niveau de l'exprimer, plutôt sensible, concret que conceptuel. » Pour les sentir l'un avec l'autre prendre forme, vie, sens en soi. Et après, une fois incarné, en fait, ça ouvre un petit peu, comme je le disais tout à l'heure, les chansons de Léo. Il y a quelque chose, on devient nous-mêmes créateurs de sens, créateurs d'images. Et c'est une grande ouverture, une grande liberté, en fait. Enfin, en tout cas, c'est ce que je cherche à faire vivre, voilà.
0: Et à vivre dans la création, j'imagine, toi-même.
1: Voilà, c'est à la fois ce que je lis, ce que j'entends... Ouais. Je dis à une poète que j'adore qui s'appelle Lily Frick et on a une correspondance parce qu'elle aime bien, on sait ce que je fais et je disais en fait maintenant je sens tout de suite quand c'est vivant ou pas. Voilà, quelque chose de vivant, c'est quelque chose qui devient vivant en moi, qui me rend vivante et c'est pas des images toutes faites, toutes fermées, c'est des poèmes qui vont être à plein de sens, au sens multiple, voilà, comme je disais tout à l'heure. Et je vais donc vous lire, en fait, c'est un manuscrit que je viens de remettre, en fait, à un éditeur, donc je saurai bientôt si c'est bon ou pas. Je vais vous lire donc un extrait de ce manuscrit. En fait, je me suis dit, je vais lire un poème d'amour, parce que, voilà, je suis venue parler de Léo, mon amoureux. Et voilà. Comment garder plié ce qui rend vivant ? Que tes traces ne se retirent qu'en se ravivant. Je te saisis de toute ma matière. Ton ombre émerge dans ce qui la déborde, ce qui se rejoint dans l'obscurité des corps. Jusqu'à ce que mes mains renferment ce qu'elles ne touchent pas, dissous par la peau, ce qui résiste dans le corps à toute saisie. Ton ombre vibrante de ma matière. Vibrer dans ce qui te retient en moi, baigner dans ce noyau vibrant, jusqu'à émettre des traces flottantes. L'autre est ce bord au bout de soi. L'autre est un élargissement en bordure de soi, ce qui au bord de soi devient vivant. Tu es le vivant bord de mon élargissement.
0: L'autre est ce bord au bout de soi.
1: Et c'est pas venu tout de suite, hein. Il y a eu beaucoup de transformations dans ce vers.
0: Oui.
1: C'est en fait, j'avance à tâtons. C'est comme si j'avais, comme si les poèmes étaient à l'intérieur de moi et puis que pour que, qu'ils sortent, c'est dans le désordre. C'est un mot à la place d'un autre et ça se transforme tout le temps. En fait, je mets des années en fait à écrire. Mmh. J'ai commencé ce poème en 2015 et j'ai travaillé jusqu'à l'année dernière, donc 2023. Et à un moment, c'est ça. Voilà, des métamorphoses. J'ai l'impression que les choses ne peuvent pas arriver directement, mais que c'est comme si elles, elles existaient quelque part en ordre. Souvent, les choses sortent même en, en désordre. C'est pour ça que je n'écris pas des poèmes, j'écris des vers. Et après, dans ces vers, ben, je vais aller les choisir, pêcher ceux qui vont pouvoir rentrer dans le poème. Puis après, c'est l'ordre dans le poème qui bouge beaucoup. Et jusqu'à ce qu'à un moment, voilà, là, ça parle. Je ne peux pas dire, allez hop, je commence un début de poème. Je vais... c'est en fait un... Le chemin, jusqu'à le chemin jusqu'à l'intériorité n'est pas direct. Et en même temps, il y a une intériorité très forte qui veut s'exprimer. Et donc, je me dis, bon, ben, comment faire pour... Alors, du coup, je le fais sous forme de jeu. Voilà, je m'amuse. Mais en fait, c'est une manière de laisser les choses sortir aussi. Parce qu'elles ne vont pas... Peut-être elles sont tellement à un moment... elles veulent tellement s'exprimer, mais... En fait, j'ai beaucoup de mal à avoir une main tendue directement. C'est pour ça que j'ai préparé par écrit, parce que j'aurais été incapable, en fait, de dire les choses que je voulais dire. Ouais. Mais en fait, l'accès à mon intériorité, pour moi, elle passe par l'écrit. Il me faut du temps, parce que souvent, ce qui est essentiel, je ne le vois pas tout de suite. Ça va être le lendemain, ça va être après avoir dormi, notamment. Et donc, la création, c'est complexe, hein, d'aller la chercher, de la laisser sortir. Trouver le chemin, voilà, c'est ça que je voulais dire. Trouver par quel chemin elle va pouvoir sortir. Ça ouvre la créativité totalement, en fait. On est là, on ne juge pas de ce qui va venir, on ne cherche pas non plus par thématique, voilà, on ne sait même pas ce qui va venir. Mmh. Bernard Noël, justement, disait qu'il aimait écrire parce qu'en fait, il ne sait jamais ce qu'il va écrire et que rien que ce plaisir de se dire « mais qu'est-ce qui va venir ?»
0: Oui.
1: Ça lui donnait l'envie d'écrire.
0: Ouais, très bien.
1: Mmh. Voilà, d'avoue, je pense qu'on arrive au terme de mon témoignage.
0: Ouais, je suis ravi, Myriam. C'était un très beau moment. Je suis
1: merci
0: content
1: d'avoir pris le temps.
0: Ah, mais avec grand plaisir. Écoute, merci à toi d'être venu jusqu'ici et puis d'avoir reformulé, bon, pendant l'entretien que nous avons mené, d'avoir reformulé la possibilité offerte à chacun et à chacune, à qui voudra, de venir.
1: Et oui.
0: Ici, hein, entre ces murs.
1: Moi, je peux le dire en tant qu'auditrice. Je suis ravie d'entendre quand des gens comme ça sont touchés. Voilà, je me dis, je ne suis pas toute seule. Voilà, donc c'est précieux de continuer. Et du coup, je voulais te dire merci infiniment pour ton émission et ton accueil. Je voulais dire aussi merci à tous ceux qui font vivre l'œuvre de Léo. Parce que j'en entends souvent aussi ici. Et je m'imagine qu'il y en a plein aussi d'autres qui ne savent même pas que l'émission ou que le club existe.
0: Oui,
1: voilà.
0: Sûr.
1: À la famille de Léo, parce que je sais que c'est très important, les éditions de La Mémoire et la Mer, pour qu'on puisse vraiment avoir accès le plus authentiquement possible à son œuvre. Et à tous les passionnés de Léo. Voilà, je pense qu'il y a un lien entre nous qui est important.
0: Ouais.
1: Et puis je voulais terminer. Voilà, je t'ai demandé si tu pouvais effectivement passer Opus X. Parce que je l'ai réécouté donc, pareil, récemment, et je me suis dit, waouh, en fait... ce morceau, donc sans parole, donc là on est vraiment avec juste la musique.
0: Le piano.
1: Le piano, voilà. Et j'ai l'impression que Léo, à ce moment-là, il est totalement à nu devant, j'ai noté, à nu devant l'amour, devant l'autre, devant la vie et devant la mort aussi. Voilà. Donc merci Léo. Je t'aime.

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De Christiane Verger et cette fois Gaston Ricot, l'histoire d'un petit bonhomme. 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

Je vais maintenant vous interpréter une chanson à caractère didactique qui s'appelle « Le prosélytisme ». Comme c'est un nom compliqué, je lui ai donné un sous-titre, et le sous-titre de la chanson, c'est « Le meu de la faim ».

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1: Tu les entends, Seigneur? Tu entends ce qu'ils chantent? Ils ne respectent rien, ces mécréants.
2: Camillo, mécréant peut-être, mais au moins ils chantent. Et toi, Camillo, où étais-tu cet été quand 2 millions de jeunes âmes chantaient à Rome?
1: Mais moi aussi j'étais à Rome, Seigneur.
2: Je ne t'y ai point vu, Camillo.
1: J'étais à un congrès chez Panza.

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0: 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Hein. C'est toujours pareil.
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1: Je vais vous dire, les gars, ce qu'il faut faire pour faire augmenter vos salaires. D'abord, parler avec les potes et faire une section syndicale. Tous solidaires, ce sera pas long pour faire la nique au patron. 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

0: Allez pas, et je vais vous expliquer mieux que ça. Pourquoi faut rejoindre le syndicat? Car si vous croyez que le patron va de lui-même vous augmenter, vous serez là au jugement dernier. On sera tous morts et enterrés, au paradis bien sûr. Et Saint-Pierre sera un bon patron au paradis. 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Il force les cadences à t'en faire crever. 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Maintenant votre section est créée, vous tenez votre première réunion. Choisissez bien quelques copains pour composer votre bureau. Le patron qui est sourd quand un seul jeune entend très bien le syndicat. Il est beau joueur, hein? Et il est tout seul. Allez les gars, on va le trouver. Mettons que votre boulot soit l'enfer avec un salaire de misère. 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Enfin, ce que je vous en dis, prenez-le comme vous voulez, mais faites-le.
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Chemin faisant, il vit le col du chien pelé. « Qu'est-ce là ? » lui dit-il. « Rien. »« Quoi rien ? 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
1: Le refus de coopérer, de collaborer avec l'autorité.
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0: Winston Magadan fait Fixie.
1: J'ai eu l'occasion de descendre au fond de la jalousie, de m'y établir et d'y rêver longuement. Ce n'est pas un séjour irrespirable, à condition toutefois de respecter l'hygiène spéciale et rigide du jaloux. Se nourrir assez, mépriser les stupéfiants. Le reste est une suite de paris gagnés, perdus, surtout gagnés. Le reste est compétition. Tournoi de beauté, de santé, d'obstination, même de sagacité. 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

Ce soir, je vous présente un ami, un auteur-compositeur-interprète qui, pour moi, est le chanteur intellectuel de l'époque. Il s'appelle Bobby Lapointe et il est accompagné au piano par son ami Roland Godard. Bobby Lapointe.

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Mon fils m'a dit un matin que j'avais des araignées dans le nez. C'était pas des araignées, c'était simplement des poils. Ça m'a inspiré cette chanson. Poils d'araignée.

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Il ne faut pas laisser les intellectuels jouer avec les allumettes. Parce que, messieurs, quand on le laisse seul, le monde mental, messieurs, n'est pas du tout brillant. Et sitôt qu'il est seul, travaille arbitrairement, s'érigeant pour soi-même et soi-disant généreusement en l'honneur des travailleurs du bâtiment, un auto-monument. 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

0: Silence. Quand il y a à dire, le silence s'apparente toujours à une répression. Et toute répression, même la plus bruyante, est toujours construite sur des couches de silence. Tout d'abord, il faut reconnaître que non seulement le silence appartient aux deux parties opposées dans une émeute, mais que sa présence est encore plus nette, pour ne pas dire systématique, du côté des émeutiers. Tout le flou qui interdit de mesurer la spontanéité, de connaître les faits, de construire les perspectives, est issu bien davantage de ce vide que des mensonges ou occultations ennemies.
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1: Et alors là, on va faire un petit changement de genre avec une chanson que j'ai dû écrire en 76 à Paris. J'allais voir les Hot Nannies. Je ne sais pas si vous vous rappelez ces trucs-là. C'était du folk. Des tas de gens qui venaient chanter des belles chansons avec leurs belles guitares et leurs belles flûtes. Les flûtes à bec qui ont échappé à l'école primaire ressortent quelquefois dans les clubs folk. Et alors, on peut en penser ce qu'on veut. Là, vous pouvez chanter aussi. C'est la chanson que je vous ai expliquée tout à l'heure avant le spectacle. Et les enfants, etc. Vous allez vous y retrouver. 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Des questions ? 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Il ne supportait plus d'habiter chez sa maman. Il est parti là-bas pour voir si là-bas les mamans lui donneraient le là un petit peu plus gentiment. 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

0: pub, la littérature,
1: la télé
0: évidemment.
1: Pardon, je te coupe, juste dans le numéro d'OSS 117, en plus de cette petite moitié, ce gros tiers consacré à OSS 117, on a une interview de Daniel Gilbert, une interview de Daniel Guichard, un très long article sur Raymond Oliver, un très long article sur Michel Mercier, et puis alors l'histoire fantastique de Pépito.
0: Ah ouais. Alors ça c'est la touche Schnock. Ça c'est la touche Schnock depuis
2: oui.
0: Et le dessin.
1: Et oui.
0: Ça c'est vraiment un truc qui m'intéresse depuis le début. Ouais. Hein, c'est tout ce qui est agroalimentaire. Pas la cuisine, pas la grande cuisine. Hein.
1: Oui, j'ai compris.
0: Les biscuits, on avait fait un grand papier sur les apéricubes.
1: Ouais. Là, ça ouvre sur Président, le camembert Président
0: ouais,
1: aussi.
0: Ouais. Ça, il n'y a que nous qui faisons ça en France. Ouais. De façon non. C'est pas des sponsors, hein, c'est pas du public reportage.
1: Ouais.
0: Quand on avait fait un truc sur la Suze.
1: C'est bon, ça.
0: Le numéro 2 où le journaliste faisait des. C'était pas du tout un truc promotionnel.
1: Ouais.
0: Et ça, j'adore en fait.
1: Mais
0: bon, faut que ça soit la petite touche Schnock à chaque fois dans le machin. Surtout que c'est très dur d'obtenir des informations de toutes ces boîtes en fait, qui veulent pas communiquer avec des rigolos comme nous. Donc, à Péricube, c'était pire que faire un papier sur.
2: C'est jurassien en plus.
0: Sur le Parti Socialiste. Quoi.
1: C'est la vache qui rit, ça. Et là, donc, le papier sur Pépito. Ouais. Alors, c'est pas seulement sur le biscuit Pépito.
0: Non, parce qu'il y a
1: une vraie histoire assez forte aussi.
0: Oui, ça, c'est Vincent Brunner, donc le journaliste qui est un peu spécialiste des BD à Schnock, qui travaille aux Inrock aussi d'ailleurs. Quand je lui ai soumis Pépito, il m'a dit ouais, mais attends, tu sais, il y a une histoire derrière qui est sur le dessin, qui est pas cool et tout ça. Donc on a combiné, surtout cette histoire en effet de spoilation quasiment de ce dessin.
1: Donc pour expliquer clairement, c'est un dessinateur italien qui a créé le petit personnage de Pépito qui était un révolutionnaire, un corsaire avec un chapeau de corsaire, et puis le personnage a été vendu à Belle. C'est ça, enfin, pas Belle, mais
0: un truc de biscuit.
1: La société qui a fait les biscuits Pépito, et puis eux, ils ont complètement détourné le dessin. Ils en ont fait ce qu'ils.
0: Belin,
1: voilà, c'est pas Belle, c'est
0: Belin. On vous dénonce Belin.
1: C'était
0: une honte,
1: franchement, d'avoir fait ça à ce pauvre dessinateur
0: italien.
1: Oui, donc
0: ils l'ont.
1: C'est dégueulasse.
0: Il y a une embrouille, quoi. Bon, c'est pas de bonne guerre, mais ça arrive.
1: Ouais.
0: Au meilleur.
1: Ouais.
0: Mais donc il raconte ce truc, et d'un seul coup, derrière le côté léger du Pépito, il y a un drame humain.
1: Bah oui. Donc pour en revenir aux autres articles, donc la télé, la chanson, donc voilà. Pourquoi Daniel Gilbert? Pourquoi Raymond Oliver? Pourquoi Daniel Guichard? Alors tu vas me dire pourquoi pas, bien sûr, mais...
0: Daniel Gilbert, pareil, là, c'est des... Alors la télé, c'est très dur, parce que les gens oublient vite hein, les stars de la télé, qui ont des melons pourtant énormes, mais
1: une fois qu'ils sont sortis,
0: la chute est souvent douloureuse.
1: Du petit écran, on les oublie facilement.
0: Mais bizarrement, Daniel Gilbert, même si elle n'est pas à l'antenne depuis quand même 40 ans, voire plus...
1: Ouais.
0: Elle a toujours, elle a fait la couve de lui, mais bon, c'est pas non plus.
1: Mais on se souvient.
0: C'était pas hier non plus.
1: Que de Midi Première, en fait.
0: Mais c'est dingue, les gens s'en rappellent.
1: Elle
0: est devenue tellement iconique en repassant dans Les Enfants de la télé, tout ça. Donc, quelqu'un m'a proposé une interview avec Daniel Gilbert. J'ai dit, allez, comment, on y va. Qu'est-ce qu'il y a d'autre? Daniel Guichard.
1: Ouais.
0: Alors, Daniel Guichard, je peux pas dire que je me réveille le matin en mettant des disques de Daniel Guichard chez moi, mais ce n'est pas une raison de ne pas aller voir Daniel Guichard, qui est un bon client
1: tout
0: en général. Parfois
1: un peu
0: limite,
1: ouais.
0: Mais bon, c'est comme ça.
2: Et ça va vraiment faire tomber la 5ème République. Hein.
0: Ouais. Daniel Guichard. Et en plus, pour moi, Daniel Guichard, alors moi, une fois de plus, j'écoute pas ça tous les matins, mais c'est, pour moi, ça représente une certaine forme de variété qui est justement un peu largement méprisée par soi-disant les gens qui ont du goût.
1: Mm-hmm.
0: Si moi, j'ai pas de goût, machin. Mais je trouve que c'est maltraité par la presse,
1: par les médias mainstream, on va dire.
0: Même pas mainstream. Et donc j'étais curieux, moi, parce que je suis le premier lecteur de Schnock en fait aussi, hein. Je suis rédacteur en chef, mais quand je commande un truc sur Daniel Guichard, c'est parce que moi j'ai envie de lire un truc sur Daniel Guichard, même si j'écoute pas Daniel Guichard.
1: Oui, bien sûr.
0: Donc c'est ça qui m'intéresse.
1: Ouais.
0: Et après quoi, Michel Mercier,
1: Raymond Oliver, l'inventeur de la cuisine à la télé.
0: Raymond Oliver, ça fait double, ça fait cuisine et télé.
1: Ben oui, voilà,
0: parce que la cuisine, c'est quand même à fond les ballons en France.
1: Ouais.
0: Et le papier est bien. Alors il y a un autre truc, c'est-à-dire que là, le journaliste qui fait le papier a une plume que j'aime beaucoup.
1: D'accord.
0: Il faut pas que je dise ça, j'espère qu'il écoute
1: pas. Il écoute pas.
0: Il pourrait écrire sur n'importe quoi, j'en ai rien à foutre en fait.
1: D'accord.
0: Donc il pourrait faire un truc sur les frites surgelées,

0: Keynes, tu veux, je...
1: Ouais. Tu prendrais.
0: Je prends immédiatement.
1: Ouais, donc tu as non seulement des bons journalistes, mais surtout des bonnes plumes autour de toi pour rédiger ces superbes.
0: C'est que chacun a ses qualités. Il faut pas non plus que pareil. C'est comme un orchestre. Il faut pas que tout le monde surécrive. Ouais. Il faut qu'il y ait des gens qui écrivent simplement aussi. Ouais. C'est pour ça que les interviews c'est très bien en général parce que ça laisse aux autres le masque parler. Mais j'aime bien aussi des articles bien écrits. Et là, en effet, je recrute toujours 3-4 personnes qui sont très très bonne à mon goût.
1: Ouais, ouais.
0: Et voilà comment se combine en fait.
1: D'accord.
0: Mais je cherche. Il peut pas y avoir 4 papiers de cinéma dans un schnock, quoi.
1: Ouais. Faut faire un choix à un moment.
0: Voilà. Alors après c'est un problème en France parce que je pense que 95% des journalistes culturels en France veulent parler de cinéma. Ouais. C'est-à-dire c'est un sport national, ouais. Et tout le monde a un très bon niveau. Hein. Il y a un niveau d'érudition sur le cinéma qui est incroyable. Ouais. En revanche sur la musique française. Ouais. Sur donc l'agroalimentaire, sur la littérature, sur la télé. Il ouais. n'y a pas grand monde. C'est ce que je dis tout le temps aux gens qui veulent bosser à Schnock, proposez pas de cinéma parce que
1: ouais. la place est prise et puis on cherche autre chose.
0: Voilà, si vous ça sera diffusé dans 15 ans sinon.
1: On fait une nouvelle pause musicale avec un second choix d'Alistair avec une petite pépite datée des années 60, Eddie Mitchell, Société Anonyme.

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1: Société Anonyme, Eddy Mitchell, il est 15h30, vous êtes toujours sur Radio Libertaire. On est en compagnie d'Alistair, le fondateur et le big boss de la revue Schnock. Jalal Haro, le big boss et le patron du Phonomuséum.
2: Il n'y a pas de patron.
1: Il n'y a pas de patron.
2: Non, non.
1: Ouais, ça tourne, c'est bien, ça va bien alors à Radio Libertaire qu'il n'y ait pas de patron. Vincent Turban et Mafalda sont aussi avec nous. Quand on regarde les ours des magazines Schnock, on se rend compte qu'effectivement, ce ne sont pas toujours les mêmes journalistes qui écrivent. Ça tourne régulièrement, c'est en fonction de ce qu'ils te proposent. Comment tu choisis les gens qui écrivent dans Schnock?
3: Alors, je voulais dire un truc sur Mitchell, mais...
1: Ah, pardon.
3: Non, mais...
1: Pardon.
3: Je peux le dire après, mais...
1: On avait dit qu'on parlerait de Société Anonyme d'Eddy Mitchell. Je garde ma question. Société Anonyme d'Eddy Mitchell.
3: Après, on parle de l'autre.
1: Oui, oui.
3: Donc, en fait, j'ai choisi la chanson Société Anonyme d'Eddy Mitchell, parce que je l'adore, déjà, et que je trouve qu'elle est parfaitement adaptée à votre antenne.
1: Ouais.
3: Et surtout, j'ai une anecdote sur le premier Schnock. Donc, j'avais entrepris de faire un papier sur Eddy Mitchell qui voulait saluer plutôt ses qualités de parolier qu'on connaît moins.
1: Oui, tout à fait.
3: Et donc, c'était tout un papier pseudo-amphigourique où je me foutais à moitié de la gueule du monde. Enfin, bref. Mais il y avait du boulot. J'avais bossé et tout. J'avais expliqué dans une espèce de truc, la qualité de ses textes que je trouve machin. Et je voulais compléter ça par une interview de lui, que sur ce sujet.
1: Ouais.
3: Et donc à l'époque, j'étais Universal, donc j'avais des contacts en interne. Donc j'ai eu son mail, et je lui ai envoyé un mail en lui expliquant une tartine, en lui expliquant ce que je voulais faire. Donc Schnock n'existait pas. Donc, Mais lui, c'est pas le mot Schnock qui lui a fait peur, c'est que dans la liste de chansons que je lui ai envoyées pour le saluer, j'ai mis Société Anonyme.
1: Pas de lui.
3: Malheureusement, les paroles ne sont pas d'Eddy Mitchell, mais de Guy Magenta.
1: Ah, donc, super.
2: Elle est super cette chanson.
3: Mais oui. Et je pense, bon, Eddy, qui a réputation assez
1: bourru aussi,
3: assez bourru, n'a pas hésité une seconde pour me renvoyer un passing shot entre les jambes en me disant écoutez, monsieur, c'est très gentil, mais je n'ai pas écrit Société Anonyme, au revoir. Ok.
1: Ouais.
3: Donc, du coup, dans le premier, je m'étais servi de la force de l'adversaire. J'avais écrit un papier qui s'appelait « Comment j'ai raté mon interview de Eddy Mitchell ».
1: Ouais. Ouais. Pas mal.
3: Et donc ça, 2011. Et on l'a finalement eu. Donc je sais plus c'est quoi. Le 2018. Donc 7 ans après, je me venge.
1: Ouais.
3: Il a compris. Enfin, tu vois, on a renvoyé un mail, je lui ai dit, là, il fait, allez, c'est bon, là, en gros, c'est bon cette fois-ci, vous venez.
1: Ouais, il n'est pas rancunier.
4: 7 ans pour pardonner.
3: Et tout le monde me disait, fais gaffe aux 10 premières minutes, parce qu'il dit, si tu poses une question à côté, c'est dehors, quoi.
1: D'accord.
3: Et pendant 10 minutes, j'étais là, faut pas faire d'erreur.
1: Ouais, ouais.
3: Et en effet, au bout de 10 minutes, je sais plus, j'ai posé une question un peu technique sur genre Jerry Lee Lewis, je pense.
1: Ouais.
3: Et là, j'ai vu son visage s'ouvrir et se détendre. Et on est parti pour 2 heures.
1: Ouais,
3: il
1: est
3: super cool.
1: Moi qui pratique à mon petit niveau l'interview, c'est vrai que quand on a un invité qu'on sent tendu, mais que d'un seul coup il y a le déclic qui se produit, où on sent que le gars d'un seul coup il est à l'aise, il va répondre à toutes les questions, vas-y mon gars, déroule, il n'y a pas de problème, c'est hyper agréable.
3: Hein. Ouais.
1: C'est vrai que les 10 premières minutes ça peut être chaud. Hein.
3: Ah putain.
1: Ça peut être tendu. Allez, on revient à l'ours.
3: L'ours,
1: les journalistes, donc il n'y a pas d'employé. Permanent chez Schnock, c'est
3: non,
1: chacun
3: on est
1: voit
3: quatre,
1: son
3: papier. Il y a 4 permanents, 5.
1: Ouais.
3: Et le reste, c'est ce qu'on appelle des pigistes, tout simplement. C'est pas, pas péjoratif. Hein, c'est
1: bien sûr,
3: ça.
1: Bien sûr.
3: Ça se passe comme ça dans plein de revues.
1: Ouais.
3: Avec quand même, dès que quelqu'un a du. Comme c'est une banalité ce que je vais dire, mais j'essaye de faire bosser ceux qui ont du talent, évidemment.
1: Donc ils t'envoient leur papier, leur proposition. Tiens, je ferais bien un papier sur Pépito, et ainsi de suite. Et c'est toi qui valides, oui, non
3: c'est oui, ça oui, exactement.
1: Ouais.
3: Et
1: ouais.
3: Alors, sinon, quand il y a un dossier, je le sollicite. Je dis, t'as un truc à dire sur Patrick Devers,
1: ouais.
3: S'il te plaît.
1: Ouais.
3: Oui, non, écoute, comme tu veux, tu proposes.
1: Ouais.
3: Et sinon, je fais un peu de... Quand je vois sur les réseaux sociaux, pour un Schnock, je suis plutôt assez ouvert sur les réseaux sociaux. Ça m'intéresse pour plein de raisons.
1: Ouais.
3: Et quand ça n'arrive pas tous les samedis, hein, mais quand je vois une plume... Quelqu'un qui est un peu marrant, ça arrive 3-4 fois quand même.
1: Ouais, je c'est le contacte. Toi qui sollicite.
3: Ouais, je lui contacte, je dis écoute, ça m'intéresse, tu veux pas faire un truc plus long
1: ouais. Ouais. Et là, le dernier numéro qui vient de sortir, c'est OSS 117. C'est juste parce que c'est l'anniversaire des 20 ans du film que tu t'es dit, là, il y a un truc à faire. Et parce qu'il y a les interviews d'Azanavicius et Dujardin, où il y avait une volonté, un truc, quelque chose qui te parlait, toi, par rapport à l'univers de Schnock.
3: Non, c'est pas là, je t'ai dit, c'est une discussion avec un journaliste qui vient me proposer des idées et qui me dit, l'an prochain, on fête les 20 ans de OSS. Donc moi, déjà, j'hallucine, et il me dit je peux avoir Jean Dujardin, et honnêtement c'est pas du tout, normalement on fait pas des couves du 21e siècle nous.
1: Oui.
3: Mais je me dis que c'est intéressant pour nous, ça nous permet de changer un peu.
1: Ouais.
3: C'est un film qui est en lui-même un peu schnock, c'est 2006, il était un peu en très schnockisme. et bon, il me faut quelques jours, hein, je dis pas tout de suite, mais je dis ah mais putain, j'avais pas pensé à ça.
1: Ouais.
3: J'avais pas pensé à ça, et honnêtement on avait pas grand chose d'autre sous le bras.
1: Ouais.
3: On peut toujours faire un machin. On a fait quand même un peu le tour de.
1: Alors justement, c'est très franco-français quand même, les couves. Ouais. Est-ce que c'est une volonté? Est-ce qu'un jour on pourrait avoir un Schnock Mick Jagger? Est-ce qu'on pourrait avoir un Paul McCartney, un John Lennon, je sais pas, un Adriano Celentano, un Julio Iglesias? Est-ce que.
3: Maintenant, ça me semble difficile. Hein.
1: Ouais.
3: On est au numéro 60. Ce que je dis souvent, parce que c'est une question qui revient assez souvent, et même en interne.
1: Uh-huh.
3: J'ai longtemps été pas d'accord avec mon co-rédacteur en chef sur ce sujet-là, mais j'ai tenu bon. Il faudrait faire un hors-série à la limite.
1: Ouais.
3: Ouais. Un hors-série de la série classique. Là, je pense qu'on est rentré dans le truc français, même à l'intérieur. Au début, on a tenté. Moi, j'avais fait un papier sur Paul Newman, papier sur Supertramp, des trucs comme ça, mais.
1: Non.
3: Je trouve que esthétiquement, c'est un problème. Faudrait faire autre chose, si tu veux. Et surtout, pour le cinéma américain. Il est super bien traité par plein de gens.
1: Ouais.
3: Ouais. C'est déjà fait.
1: La littérature ou la musique, comme tu l'as dit tout à l'heure, c'est pas forcément hyper bien traité ailleurs.
3: Non, mais le rock, il y a rock et folk, si tu veux. Enfin, je trouve. À moins, ce que je dis souvent, c'est que quelqu'un m'avait dit. Je peux avoir. Bon, avant, il est mort malheureusement depuis, mais un des premiers trucs où j'ai hésité, c'était Gene Hackman.
1: Ouais.
3: Il y a un mec qui me dit, genre un ciné qui est très bon, Léonard Haddad, qui me dit je vais à Hollywood le week-end prochain, je peux rencontrer Gene Hackman. Est-ce que ça t'intéresse? Je fais, attends, mais tu déconnes, Léonard. Quoi. Gene Hackman.
1: Ouais.
3: Là, tu vois, j'aurais pu. Si demain on vient me dire j'ai Clint Eastwood et tout, je vais quand même réfléchir à deux fois. Je suis pas complètement débile.
1: Ouais.
3: Donc, mais ça n'arrive pas tous les jours, malheureusement.
1: Ouais.
3: Et surtout qu'alors là, les comédiens américains, dans le genre. Contrôle fric à mort, tu peux pas en tirer grand chose. Ouais. Et ça, c'est important parce que je veux que les interviews soient intéressantes aussi.
1: Bien sûr, bien sûr. Est-ce que on peut imaginer, puisque tu parlais des réseaux sociaux, je vois que tu es très actif et présent sur Insta, Facebook, et ainsi de suite. Est-ce que on peut imaginer que Schnock est une déclinaison sous forme de podcast?
3: Tout est possible. Moi, j'avais fait pour Rock and Folk d'ailleurs en association, en partenariat, on avait fait un truc qui s'appelait Rock and Schnock tous les dimanches où je passais des chansons, mais c'était que chansons.
1: Ouais.
3: Faudrait, pour représenter Schnock, il faudrait plus de moyens. Et ça, c'est le problème en ce moment, quoi. Des radios, des télés. On a eu des propositions d'adaptation, hein, mais à chaque fois, ça coûte cher, quoi.
1: Ah oui.
3: Les archives, rien que des archives d'émissions de télé, faut payer Alina.
1: Ouais.
3: Je te parle même pas des archives de ciné ou de musique. Et ça, plus personne n'a la thune pour faire ça. Quoi.
1: Oui, mais aujourd'hui, on voit que se développe à vitesse grand V le podcast, c'est-à-dire ce qu'on est en train de faire, c'est-à-dire l'interview filmée, tout simplement. Et est-ce que
3: c'est filmé là?
1: Non.
3: Non, parce que je ne suis pas coiffé, moi. Hein.
1: Non,
3: c'est pas ma coupe habituelle, là.
4: Il est très, très mal coiffé. Ouais. Hein,
1: nous, on fait de la vraie radio. On fait de la vraie radio avec des gens qui nous écoutent et ils regardent autre chose en même temps.
3: On peut faire un podcast, mais il faudrait. Alors, si ça devait être fait, il faudrait un truc comme ça, un peu 4-5 personnes autour d'une table qui discutent le bout de gras.
1: Ouais, ouais, ouais.
3: Mais pourquoi pas? Mais d'accord. Bon, il y a tellement de boulot. Vous pouvez pas nous prêter vos studios?
1: On peut toujours en parler.
3: On en parle après.
1: On en parle après. Eh ben écoute, moi ce que je propose, c'est que on écoute Alistair qui chante Qu'est-ce qu'on va faire de toi, extrait du premier album.

0: Et oui, comme le temps passe.
1: Qu'est-ce qu'on va faire de toi? Mais qu'est-ce qu'on va faire de toi, Alistair, dorénavant? Dorénavant.
2: Ah, hein, oh, les dés sont jetés, malheureusement. C'est la dernière ligne droite.
1: On rappelle.
2: Vivement la retraite.
1: Ah non. Encore un petit peu. Tu nous as donné ta date de naissance tout à l'heure, il y a encore quelques années. Ouais, la retraite, ouais. Surtout qu'elle va être repoussée, l'âge de la retraite, tout comme l'âge du lectorat de Schnock, qui va passer de 87 à 107 ans.
2: Exactement.
1: Donc,
2: vos auditeurs l'auront entendu en exclusivité.
1: C'est ça, ouais. C'est ça. On rappelle que le dernier numéro de Schnock en kiosque est consacré à OSS 117, et que le prochain numéro de Schnock, qui sortira donc le 3 juin, dans quelques jours, dans 15 jours, sera consacré au couple France Gall
2: et Michel Berger.
1: Et
2: c'est un autre scoop pour les auditeurs de Radio Libertaire.
1: Ah, c'est un scoop formidable. Et ben, on a hâte déjà d'être au 3 juin pour pouvoir se procurer cette revue fantastique. Bonjour Nathalie Boileau.
3: Bonjour.
1: Comment ça va?
3: Ben, très heureuse d'être là, merci, je suis très touchée.
1: Le bateau est parti sans toi, mais je vois que tu nous as rejoint à la nage.
2: Et avec,
1: un peu mouillé.
3: Ça va.
1: Mais ça va. Vous êtes toujours sur Radio Libertaire, il est 15h45, et maintenant je propose qu'on écoute un peu de poésie dans la voix de notre chère Mafalda.
4: Alors oui, je vous ai dit que c'était des méchants poèmes tout à l'heure.
1: Ben
4: c'est
1: oui.
4: Un monsieur qui s'appelle Jehan Rictus, je ne sais pas si vous le connaissez. Il y a un petit square vers les Abbesses qui s'appelle Square Jehan Rictus. Donc je vous donne en gros ses années, c'est 1867-1933, pour que vous le situiez.
1: D'accord.
4: Et c'est un monsieur qui a une vie un peu, il a été un peu clochard, un peu journaliste, un peu poète, un peu chansonnier aussi. Et je vous lis un extrait de son livre qui s'appelle « Les soliloques du pauvre » et qui avait été édité au départ en 1897. 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Avec ben plus de sécurité. On se souvient des communeux dont on questionnait la cervelle en leur enfonçant les vitreux à coups de sorlot et de pointe d'ombrelle. Et quand on retombe au temps présent, on ne trouve pas ça plus amusant. Ils font vomir les satisfaits, à qui plus rien ne fait d'effet. Et vomir les poires et les betteraves, et les résignés à tronches d'esclaves, et tous les gens de révoltés qui finissent par être députés. 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De quoi se faire scier pour ces gars-là? 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Ils valent pas le coup, vrai. Nom de là, qu'ils y restent au water closet. À part quelques-uns qui ont de la bonté, les autres sont par trop sûrs d'eux-mêmes. Laissons les flemmards à leur flemme et les salauds dans leur saleté. Car les modernes aristos n'ont pas bézef des paladins qui se faisaient crever la peau pour la veuve et pour l'orphelin. Oui, qu'ils y pioncent dans leur purin, fait d'or, de laideur et d'arrogance, vrai. Ils manquent par trop d'élégance, ils me dégoûtent mes contemporains.
1: Jehan Rictus.
4: Jehan Rictus, ça s'appelle
1: Espoir.
4: C'est avec ça, on fait pas tomber la cinquième.
5: La dernière phrase est très schnock. Hein.
4: Oui. Il me dégoûte, mes contemporains.
1: Ouais, tout à fait.
5: Bientôt, Jehan Rictus en couve, peut-être.
1: Hein. J'ai une question, un post-scriptum pour toi, une question subsidiaire, Alistair. C'est quoi le best-seller pour le moment chez schnock? Quel est le numéro qui a le mieux vendu, le plus
5: c'est
1: vendu.
5: Le premier, c'est Jean-Pierre Mariel.
1: Là,
5: qui bénéficie de sa première, enfin, de
1: ouais, ouais, ouais. Premier, la découverte, ouais. Numéro 1. Ouais.
5: Et le deuxième, pour qui commence à le gratter un peu, c'est le Michel Audiard.
1: Ok, bon, des belles références. Ouais. Est-ce que, Mafalda, tu as 2-3 infos à nous donner concernant Jehan Rictus, justement
4: Curieusement, il a quand même eu la Légion d'honneur. Comme quoi,
1: ah oui
4: monde. Le monde est extraordinaire, n'est-ce pas? Alors, bon, il n'a pas connu son père, il avait un gros conflit avec sa maman, hein, donc je vous disais un peu clochard, un peu journaliste, et il s'est longtemps produit au Chat Noir et au Quasar. Quand il a été chansonné, il a eu un petit peu de succès.
1: Un peu Bernard Dimet, alors?
4: Tout à fait, un peu Bernard Dimet, ouais. Ouais. Ouais. Et alors, sa particularité, c'était d'écrire justement avec la graphie du français populaire de l'époque.
1: D'accord.
4: C'est ça qui est... C'est ça qui a fait son succès, d'ailleurs.
6: Mmh. Après la Légion, il a continué à écrire aussi fort?
4: Non, la Légion, il en est mort.
1: Il en est mort.
4: C'est ça, je dis. Il est mort juste après.
1: D'où le dernier vers de son poème, qu'il déteste ses contemporains. Merci beaucoup, Mafalda.
7: Dépêchez-vous de rester jeune.
4: Ah, j'ai vu quand même qu'il y a le chanteur Virus qui a fait une version rap.
1: Ok, merci beaucoup. Nous avons tous besoin de repères, d'avoir un phare qui éclaire dans nos nuits. Un musée, c'est la concentration ultime d'un patrimoine. Il y a des musées pour tout. Musée des nourrices à Aligny dans le Morvan, de la musique mécanique à Mirecourt dans les Vosges, des santons de Provence aux Baux de Provence, des voitures anciennes, de la dentelle, de la magie ou de l'érotisme. À Paris, nous avons le plus petit des grands musées consacrés à l'enregistrement du son. Pénétrez dans ce temple et vous serez conquis par la beauté des pièces présentées et par la passion de son heureux guide. Comment t'es venue cette idée, Jalal, de créer un musée?
6: C'est
1: rare quand même de créer un musée.
6: Bah, l'idée, c'est grâce à mes oreilles.
1: Ouais.
6: On a tous des oreilles,
1: ouais.
6: On écoute des choses, et des fois ça interpelle, des fois ça interpelle pas. J'avais 22 ans, même à l'époque quand j'avais 15 ans, 14 ans, 13 ans, je m'amusais avec les disques de ma sœur, de mon frère aîné, etc., tout ça, à s'amuser à les passer en 78 tours, parce qu'à l'époque, l'appareil familial faisait les trois vitesses. Mm-hmm. C'était hyper drôle d'accélérer, on jouait, c'est en jouant, voilà,
1: ouais.
6: Avec les choses, et après on découvre des voix qui sont rien à voir avec ce qu'on a l'habitude d'écouter. Et c'est cette curiosité qui est née petit à petit, après en achetant un appareil ancien. Parce que je dis, tiens, à l'époque, pour écouter des disques anciens, il fallait l'appareil qui va avec. Mmh. Aujourd'hui, on peut écouter tel ou tel artiste. Là, je veux dire, Yvette Guilbert, et la personne, il va noter Yvette Guilbert, et tout à l'heure, il va regarder sur son téléphone, sur Google, il va trouver Yvette Guilbert, il va l'écouter. Mais moi, quand j'ai commencé, fin des années 80, il fallait avoir, trouver le disque ou deux cylindres et trouver l'appareil pour l'écouter.
1: Ouais. Parce que pour revenir à ta jeunesse, toi, tu es originaire de Syrie.
6: Oui.
1: Et donc en Syrie, quand tu avais 13, 14, 15 ans,
6: il y avait
1: de la musique, et il y avait des phonos, des pick-up.
6: Ah non, non, il y a des phonos, il n'y a pas, il y a très peu. Les phonos, je les ai vus en Syrie dans les films égyptiens, noir et blanc, dans le décor, dans la maison, etc., et ça joue, mais je ne les ai pas vus en vrai.
1: Non, ouais.
6: C'est plus la musique actuelle, c'est plus la musique occidentale, jouée par des groupes... locaux, etc., tout ça. Et...
1: Parce que tu rencontres, en fait, quand tu viens à Paris faire tes études, tu as une vingtaine d'années, c'est, c'est à ce moment-là que tu visites une exposition et que tu
6: tombes... Ouais, c'est complètement par hasard.
1: En amour.
6: Ouais, à l'époque, ça veut dire, je commençais à faire des études de prothésiste dentaire, que je trouvais finalement... j'ai rien contre le prothésiste dentaire.
1: Non, mais nous non plus. On en a besoin.
6: Voilà. Mais c'est le côté manuel que j'adorais dans ce métier-là, mais pas le fonctionnement même d'avoir une boîte écrite dedans les instructions. Ouais. On fait les instructions, c'était en plein évolution du Walkman, chacun avait son Walkman, et personne ne se parlait, etc. Tout ça. Puis je dis non, ça c'est pas pour moi, j'en veux pas.
1: Ouais.
6: Et du coup, j'ai fait des... parce qu'il fallait terminer... l'année en question, j'ai fait des cours de soir en stylisme modélisme, etc. Et après, par hasard, il fallait faire un stage, mmh. où on trouvait des choses, et je trouvais la boutique Jean-Paul Gaultier, mmh. que je ne connaissais même pas qui c'était Jean-Paul Gaultier. Ouais, ouais. En passant par hasard devant, je dis waouh, c'est magnifique ce lieu, et je rentre, etc. Et voilà, et j'étais pris, et quand je travaillais chez Jean-Paul Gaultier, on allait pour sortir déjeuner, on passait par la galerie Colbert.
1: Ouais.
6: Aujourd'hui, on ne peut plus. De la galerie Vivienne vers laquelle j'étais il n'y a pas longtemps, c'est fermé.
1: D'accord.
6: On passait, on traversait, et il y avait une exposition qui s'appelait « De fil en aiguille ».
1: Ouais.
6: Hein, le fil, le téléphone, ouais. l'aiguille du tourne-disque.
1: Ouais.
6: Et à chaque fois, on passait, je dis « Ah, ça m'interpellait, les objets, etc. » dans tous les sens. Et je dis « Ah, demain, je ne veux pas déjeuner, je vais aller voir l'expo. Mmh. » Et le passé, un jour, on avait des copains et tout ça. Et un jour, j'ai dit, non, il faut que j'y aille. Et j'y vais, je vais rentrer. Il me dit, non, désolé, on est en train de remballer l'exposition. et comme souvent, quand on travaille chez Jean-Paul Gaultier, on est curieusement et joliment habillé. Mmh. La personne, elle m'a dit, mais si vous voulez jeter un coup d'œil. Et je dis, oui, parce que je vous ai expliqué, je travaille à côté, je passe tous les jours à l'heure de déjeuner. Vraiment, c'est dommage de rater. Elle m'a laissé rentrer. Pour regarder un peu, je regardais comme ça, vite fait. Et c'est là où on découvre un univers, mais incroyable. Parce que quand on ne connaît rien, et c'est ça le rôle du musée, hein, le Phonomuseum, c'est ça ce qu'il fait. C'est qu'on vous montre ce que vous ne connaissez pas. Parce qu'on a une idée, ça c'était, ah oui, il y a longtemps, c'est ça les vieux CD, les gens qui arrivent, c'est ça les vieux disques, c'est ça les vieux, etc. Et qu'on découvre un univers qui est méconnu, mmh. et même jusqu'à aujourd'hui, des fois on a des visiteurs qui rentrent, c'est le père qui ramène, ou le grand-père qui ramène, c'est pour le petit, moi je connais l'histoire, et après c'est cette personne-là, elle va poser plus de questions que le petit,
1: mmh.
6: et ainsi de suite, et c'est ça l'idée, ouais. c'est ça le musique, pour moi ce que j'adore dans la musique, c'est qu'on écoute ce qu'on veut, quand on veut, et le volume qu'on veut, voilà, ça veut dire on maîtrise le truc à 100%. Mmh, est-ce qu'on a envie d'écouter,
1: ouais. Est-ce que toi qui es Alistair musicien, mmh. est-ce que l'histoire justement de la mécanique, c'est-à-dire du gramophone, du phonographe, du pick-up, l'évolution, tout ça, est-ce que c'est quelque chose que tu connais, qui t'intéresse ou...
5: Non, je connais pas particulièrement, ça me passionne, mais ouais. C'est vrai que c'est pas, ça me donne énormément envie d'aller.
1: Il va nous organiser.
5: Il en parle très bien en plus.
6: Il est au 53 boulevard de Rochechouart.
8: Ah, d'accord.
6: Alors, 9e, côté 9e, c'est entre Pigalle et Anvers.
8: C'est pas loin du Trianon, alors
6: en c'est face, pas loin, c'est entre les deux. Cigale, Trianon, c'est entre les deux.
1: Alors pour faire un petit peu, est-ce que tu peux nous faire, pas une conférence, mais un tout petit peu d'histoire?
6: Résumé, on peut pas. Ah. Non, il faut 3 heures.
1: Ben vas-y, alors, démarre, je te couperai.
6: L'histoire, alors ça démarre, ce qui est extraordinaire, à Paris,
1: ouais.
6: en 1857.
1: Mm-hmm.
6: par un monsieur qui s'appelait Édouard Léon Scott de Martinville,
1: mm-hmm.
6: qui a eu l'idée d'enregistrer les vibrations qu'une voix dégage ou qu'un instrument dégage. Il dit, tiens, on peut les capter. Il fabrique un appareil, il arrive à les capter, il arrive à visualiser. C'est une visualisation. On voit ce qui se passe, on voit les courbes, on commence à étudier une voix grave, une voix aiguë, tel mot, telle prononciation. Et il appelle ça le phonotographe.
1: Phonotographe,
6: ouais. Voilà. Et des phonotogrammes, mm-hmm. c'est les papiers enregistrés. Et c'est une nouvelle forme d'écriture, parce qu'on ne peut pas écouter.
1: Mm-hmm.
6: On visualise, mais on n'écoute pas.
1: Ouais.
6: Ça, c'est en 1857. 1877, il arrive un autre personnage à Paris qui est extraordinaire, Charles Cros.
1: Charles Cros,
6: voilà.
1: le fameux Charles Cros.
6: Inventeur, poète et tout ça. Et pour l'époque, c'était pas bon. On est inventeur ou on est poète.
1: Ouais.
6: On
1: ne peut pas être
6: physicien.
1: Les deux.
6: Voilà, on peut pas être touché, ouais. À tout. Même aujourd'hui encore, dans certains milieux, c'est pas pris sérieusement. Et Charles Cros, il dit, c'est extraordinaire ce qu'il a fait, Édouard Léon Scott de Martinville. Et si on arrive à entendre...
1: Ouais.
6: Et il travaille là-dessus, et il trouve la technique. La technique, il trouve, c'est la gravure.
1: Mm-hmm.
6: C'est une gravure suffisamment en profondeur pour qu'on puisse lire sur la surface d'un disque plat. Mm. Mais il cherche des finances et tout ça, personne ne le prend au sérieux. Et c'est mort.
1: Et ça s'arrête
6: c'est
1: là.
6: Mort. Ouais. Il publie, etc. Tout ça. Et après, Thomas Edison, il a pris connaissance du pourquoi pas mettre ça en place.
1: Ouais.
6: Et c'est ça aussi, parce que souvent, les gens ils disent « Ah, Edison, il a piqué le brevet de tel, il a piqué le... » Non, il achetait, et il négociait, etc. Tout ça. Et il mettait en place et en pratique des choses que pour d'autres, c'était sans aucun intérêt.
1: Ouais.
6: Et c'est ça le mérite d'Edison. Pour dire, on, pourquoi pas,
1: ouais.
6: Il dit, même si ça échoue, c'est une expérience. On découvre des choses grâce à ça. Et Edison, en fin 1877, il arrive à fabriquer une machine qui enregistre et qui restitue la voix sur des feuilles d'étain.
1: Ouais.
6: Hein, et ça fait ça, c'est l'effet étriqué, parce qu'il fallait parler vraiment proche de la bouche de l'appareil, ouais, pour que les vibrations poussent la feuille. Ouais. Et quand on écoutait au retour, on écoutait ça.
1: Ouais.
6: Et c'est une anecdote intéressante. La première démonstration à l'Académie des sciences, c'était l'époque pour faire le buzz. On faisait une séance à l'Académie des sciences.
1: Ouais.
6: Du coup, la presse en parlait, etc. Et un académicien, je ne me rappelle plus que ça s'appelait son nom, c'est Bolo ou un truc comme ça, il a crié, il y a un ventriloque dans la salle. C'est pour, ouais, marquer que c'est à tel point que c'était inconcevable. Mm-hmm. Nous, on est nés avec l'écoute. Une machine restitue la parole, ouais, c'est impossible.
1: Ouais.
6: Et même jusqu'à aujourd'hui, ça reste fascinant quand on voit ces appareils-là. C'est vivant, on a l'impression que la personne est dedans. Mais c'est normal parce que sa voix, son âme est rentrée dedans par le pavillon, gravé sur les cylindres, et ça ressort à nouveau n'importe quelle époque.
1: On va prendre une respiration musicale, on va écouter Alain Souchon, Quand je serai KO.

0: comme le temps passe. Eh bien, dépêchez-vous de rester jeune.
1: Quand je serai KO, Alain Souchon. Alain Souchon qui a fait l'objet d'une une Fnoc.
2: Ouais, ouais, numéro 28 avec Laurent Voulzy.
1: Ah, c'était un numéro...
2: Il y avait deux interviews, très marrant, très sympa.
1: Jalal, est-ce qu'on peut considérer encore que ce sont les Américains qui nous ont, qui nous sont passés devant pour l'invention de cette machine? Est-ce qu'on était à deux doigts, les Français, d'y parvenir? Et c'est Edison qui a, sur le poteau, a coiffé tout le monde?
3: Ah, 100%.
1: Ouais.
3: Ah oui, parce qu'il n'avait aucun préjugé. Que pour Charles Cros, il fallait que ce soit concrétisé, que ce soit sérieux. Charles Cros, il montrait tout l'aspect pratique par rapport aux sourds et muets, par rapport aux apprentissages des langues, par rapport des voix aimées qu'on peut conserver à jamais. Et à un moment, pour convaincre un des financiers de Breguet, fabricant horloges et autres, et lui dit, vous vous rendez compte, il y a un artiste que vous adorez, vous avez le morceau chez vous et vous l'entendez quand vous voulez, à l'infini. Et on a pris, là, on le prend vraiment pour un fou.
1: Ouais.
3: Il force trop sur l'absinthe, parce que c'était à l'époque l'expression qu'on donnait à chaque fois. Et c'est pour ça qu'on est passé à côté.
2: Ouais. Et ça ne l'a pas aidé d'être un poète
3: Ah, pas du tout. Ça n'a pas pris au sérieux.
2: La France, quoi.
3: C'est ça. Et justement, Edison, comme il n'a aucun préjugé, et d'ailleurs, Edison, quand il a fait réaliser sa machine, quand il a commercialisé avec son concurrent Graham Bell, ils ont fait tous les deux marques, ils ont décidé de ne pas se bagarrer, comme c'était en bagarre déjà avec l'électricité continue alternative, ils ont sorti un dictaphone.
1: Un dictaphone.
3: Voilà, un outil de travail. Ouais. C'est le début de l'industrie moderne. On laisse des messages, on laisse des instructions. C'est le début de la robotisation, façon de dire.
1: Ouais, ouais.
3: Pas une robotisation, mais c'est aussi pour simplifier. Le donneur d'ordre, machin, on laisse des instructions à des gens qui ne savent pas lire et écrire. Ouais. On a, hop, dans les écouteurs, où on va laisser un message à tel. Et voilà, il y a eu l'exposition 1889. Qui a vraiment donné un départ extraordinaire, parce que c'est là où les gens, ils ont vu ces machines-là, ils les ont entendues, ils ont fait des expériences. Edison, une idée extraordinaire aussi de marketing, ça c'est le génie Edison, c'est incroyable. Ça doit être lui et les gens autour de lui, c'est vraiment... Edison, ça correspond à le moderne, c'est-à-dire le temps qu'on est dedans. Là, on voit tout ce qui est lobby, tout ce qui est... Il était déjà précurseur à 100%.
1: Il était déjà américain, quoi.
3: À 100%.
1: Ouais.
3: Et chapeau pour lui, pour cette époque-là, quoi. Il offre un phonographe à Gustave Eiffel. L'homme phare de l'exposition, c'est Gustave Eiffel. Ça aurait été l'homme phare de l'exposition arrière-grand-père Olivier Vadreau. Il aurait offert un phonographe à Olivier Vadreau.
1: Ah, ouais.
3: Et l'idée, c'est quoi? On fait une réception, offrir la machine, montrer comment elle fonctionne. Et cette machine, elle est où? Elle est au bureau, le fameux bureau au troisième étage de la Tour Eiffel.
1: Ouais.
3: Et qui monte voir Gustave Eiffel au troisième étage de son bureau? Que des gens connus. Mais c'est pas le lambda du visiteur.
1: C'était déjà du placement de produit.
3: Voilà, 100%.
1: Ouais, c'est ça. 100%. C'est ça.
3: Et extraordinaire.
1: Dans tes appareils, les appareils que tu présentes au musée, le plus ancien que tu possèdes?
3: Le plus ancien, c'est la réplique du prototype de Edouard Léon Scott de Martinville.
1: D'accord.
3: Parce que ça, le prototype, il y en a un, il avait disparu, etc.
1: Ouais, ouais.
3: Et c'est la seule réplique qu'on a. C'est un ami au Canada, un français qui a émigré au Canada, Jean-Paul Agnard, qu'il a fait 3 exemplaires. Il y a 2 exemplaires aux États-Unis et un exemplaire à Paris, au Phonomuseum.
1: C'est une copie récente, c'est ça que tu
3: Il l'a fait en 2007.
1: D'accord.
3: Voilà. Okay.
1: Et toi, parmi les...
3: Et après, on a le premier appareil d'Edison. Après, tout ça, c'est des vrais. Tout le reste, le premier appareil que Edison a fait à feuille d'étain, de 1877, l'émission 89, et tout le suivi de l'évolution. La première machine à disque de Emil Berliner. Emil Berliner, c'est lui qui a... inventer le disque, c'est Charles Cros, mais c'est en pratique, c'est Emil Berliner. On commence avec le disque, la marque Gramophone et toute l'évolution.
1: Tu parlais de l'étonnement des gens face au pavillon en entendant la voix, les premiers sons qui en sont sortis et l'étonnement des auditeurs. Ça ressemble un peu à l'étonnement des premiers spectateurs du cinéma quand ils ont vu des images animées, quand ils ont vu le train
3: arrivé et qui se sont déplacés. Ah oui, complètement.
1: Ouais.
3: Et d'ailleurs, suite au succès qu'il y a eu à l'exposition universelle de 1889, et c'est là où il y a des forains qui ont acheté des appareils comme ça, Et pour faire écouter avec une galerie d'écouteurs, 15 personnes, on a des appareils, ils sont visibles, écoutables au musée.
1: Ouais.
3: Et c'était une attraction. Ouais. Les gens payaient un sou pour écouter.
1: Et au Phonomuseum, il y a donc une grande partie de ces appareils-là. Oui. Ça va jusqu'à nos jours, parce que je me souviens qu'il y a un jukebox aussi, très récent.
3: Alors c'est important que ça, on a toute l'évolution.
1: Oui, c'est ça.
3: Alors des fois, certains collectionneurs disent oh, bon, ça c'est années 70, tout le monde connaît.
1: Ouais.
3: Mais non, c'est pas tout le monde connaît. Uh-huh. C'est là déjà les CD, on a des jeunes qui arrivent, c'est ça les vieux CD. C'est déjà le lecteur CD, il est en train de disparaître dans beaucoup de foyers. Alors.
4: Mais ça se trouve encore.
3: Oui, oui, mais on a du mal,
4: même
3: à la réparer, etc. Tout ça, on a dans l'association, on arrive à sauver pas mal d'appareils, mais c'est pas évident. Même on a le premier iMac avec où ils ont intégré le lecteur CD. C'est là où ils ont dit tiens, on va mettre dans l'ordinateur un lecteur CD, ou commencer à avoir des enceintes externes qu'on pouvait brancher. Ça, c'est 2004, ouais. On est en 2026, mais on est d'un seul coup allé dans la miniaturisation tellement fort, dans la dématérialisation tellement loin, mm-hmm. du coup, un appareil de 2004, il est même au musée. Quoi.
1: Ouais. Est-ce que toi, Alistair, tu possèdes toujours une platine avec des vinyles ?
2: Oui.
1: Ouais.
2: Ouais, mais je suis pas plus fétichiste que ça.
1: Non.
2: Que certains.
1: Ouais.
2: Moi, j'aime bien écouter au casque surtout.
1: Ouais.
2: Et ça me dérange pas que ça soit
1: du numérique.
2: Non, mais un CD, du MP3. Ouais. Je suis pas de fétichisme pour
1: d'accord.
2: ça. Mais j'aime bien. Il y a des trucs en vinyle que j'écoute.
1: Il y avait une esthétique aussi.
2: Bien sûr.
1: Il y avait une esthétique, là, comme j'ai vu qu'à la Fnac, ils revenaient avec des grands rayonnages de vinyle de 33 tours. Oui, mais ce que je veux dire, c'est quand tu arrives à la Fnac, tu vois ces rayonnages, c'est quand même vachement plus beau que les CD qui sont en rayon.
4: On en trouve des super sur les brocantes.
2: Mmh. Oui, mais il faut qu'ils soient en bon état, parce que les brocantes...
4: Oui, mais ça, chine beaucoup, on en trouve.
2: Et ça, c'est un des problèmes des vinyles, évidemment, c'est qu'il y a des craquements.
4: Bah oui, c'est collector, maintenant.
3: Ouais. Ouais, mais ce qui est amusant, l'arrivée du CD... Le vinyle était tellement grand, il faisait la publicité qu'on peut le mettre dans sa poche.
1: Oui, bien sûr.
3: Que le disque vinyle, si on n'avait pas de cartable, rester deux, trois, c'était embarrassant. Et là, on appréciait la miniaturisation. Et quand la miniaturisation est devenue tellement importante, on va apprécier le visuel et les caractères et tout ce qui est travail artistique.
1: Bien sûr, ça veut dire,
3: moi, je vois des jeunes, même ma fille qui a 13 ans, alors elle a un lecteur grâce à moi, mais ses copines, ils achètent des vinyles, mais ils n'ont même pas de lecteur.
1: C'est
3: comme ils achetaient à l'époque un t-shirt ou une casquette ou un objet.
2: C'est un élément de décoration.
1: Voilà, c'est ça. Vincent, toi qui es un grand fan de musique, préférence pour le CD, le vinyle, le numérique
5: J'aime bien le vinyle.
1: Ouais.
5: Pour certains genres musicaux, par exemple le reggae en vinyle, ça n'a pas d'équivalent.
1: D'accord.
5: Au niveau, par exemple, du rendu des basses, ça n'a pas son équivalent. On peut prendre le meilleur mastering qui soit en CD ou en fichier numérique, ça n'atteindra jamais
1: cette qualité,
5: cette profondeur de son. Le CD, ça dépend lesquels, parce qu'il fut un temps, on remasterisait à croire que vraiment les gens qui s'occupaient de ça, ils avaient des biscuits écrasés dans les oreilles, parce que franchement, il y a des CD. On prend par exemple les disques de ZZ Top, ceux qui ont été remasterisés dans les années 80, c'est une catastrophe, ils ont même dû carrément tout refaire. Et retravailler à partir des bandes originales pour retrouver le son à peu près équivalent vinyle. Parce que franchement, le masterisation des années 80, c'est une catastrophe. Et en ce qui concerne le numérique, ça dépend du taux d'échantillonnage.
1: Ouais.
5: Et bon, malheureusement, mais avec le meilleur taux d'échantillonnage, il reste quand même un phénomène de compression. Et ça joue énormément sur la qualité générale du fichier musical.
6: Les cassettes, vous avez oublié les cassettes ?
5: Ah bah j'en ai eu. Bien sûr, oui.
3: C'est là où on voit la qualité, comme tu disais, par rapport à la source, c'est la bande magnétique, l'enregistrement sur bande magnétique. Absolument. Et justement, on a restauré une machine, parce qu'on avait une, pour montrer la différence, un lecteur à bande magnétique domestique, parce qu'on a, au début, c'est professionnel, après on dit, tiens, il ne faut pas oublier que l'industrie musicale, elle est commerciale.
1: Oui.
3: Si quelque chose ne vend pas, il ne se développe pas.
1: Oui.
3: On ne le fait pas pour le plaisir, il n'y a rien du tout. Hein. Et ils l'ont orienté vers la partie domestique, et on entend la différence, c'est énorme entre un appareil professionnel, mais c'est fabuleux. Et c'est fabuleux. Et après, voilà, on a dit la cassette, parce que c'est plus facile, les voitures, après les petits appareils, c'est pareil pour vendre encore plus d'appareils. Parce qu'au début, le rêve d'Edison, c'est d'avoir un appareil dans chaque foyer. Oui, mais maintenant, à partir des années 70, le rêve, c'est que chaque membre de la famille a son appareil dans sa chambre.
1: Ouais.
3: Et on continue avec ça.
1: Une des activités, non pas du Phonomuseum, mais de la Phonogalerie, qui est associée au Phonomuseum, c'est aussi la location pour le cinéma, pour les tournages, le cinéma, la télé, les téléfilms.
3: Bah, tous les besoins, hein, ça veut dire
1: les expositions.
3: Expo, alors tout ce qui est expo tournage, location pour les films, ça on les oriente vers le musée. Comme ça fera un peu de sous pour le musée, pour le Phonomuseum, pour son financement. Et après, du coup, la phonogalerie reste la partie réparation, vente et achat-vente et réparation.
1: Ouais.
3: C'est le départ. C'est le départ, c'est d'une passion qui est devenue un métier. Et après, le musée est arrivé de là. Parce que quand j'ai ouvert la phonogalerie en 2004, c'est l'étonnement toute la journée. Les gens rentrent, c'est quoi ça? Ça marche comment? Et le local qui collait à la phonogalerie, c'est là où actuellement le Phonomuseum, la partie rue Lallier et le boulevard Choix, était vide. Et on dit, tiens, si on fait un musée qui va répondre à toutes ces questions-là. Et c'est ça, c'est pas un musée pour les autres, parce que c'est un musée qui se transforme, la visite se transforme rapidement en questions-réponses.
1: Bah oui.
3: Et ça, c'est superbe.
1: Ouais, parce que c'est toujours par des petits groupes.
3: Personne, voilà. On met très peu d'écriteaux, etc. Tout ça, les gens demandent, parlent, etc. C'est par rapport à la taille.
1: Ton plus beau placement d'appareil dans un tournage?
3: Il y en a plein. Aznavour, j'aime bien, parce qu'il y avait plusieurs époques.
1: Ouais.
3: C'est ça, ce qui est sympa. La Moumpiaf, c'était le premier.
1: Ouais.
3: Ça veut dire, si on va côté chronologique, première location qu'on a fait, c'était mais en plus, c'est ça, ce qui est intéressant en tant que spécialiste, c'est que quand la personne, je me souviens toujours, qui est venue pour le film La Moumpiaf, il cherchait un appareil comme ci, comme ça. Et nous, on leur pose la question, mais pour quel, on ne veut pas dire quel film, mais dans quel contexte, est-ce que la personne est richissime, qu'elle écoute la musique? Est-ce que c'est quelqu'un modeste pour que ça soit
1: c'est
3: pas...
1: populaire ou pas?
3: Voilà. Alors des fois, les gens me disent, ah, j'ai vu un phono dans un... ça vient de chez toi. Mais je dis, mais s'il est un pavillon laiton, un truc très brillant, ça vient pas de chez nous. ça, c'est les copies. Et il faut que ça colle. Et c'était un phono que la mère de Piaf avait. Piaf avait pas beaucoup de moyens, et ainsi de suite. Et ça veut dire, eux, ils voulaient le plus beau qu'il y avait. Mais je dis, non, ça colle pas.
1: Ouais.
3: C'est pas bon. Et du coup, heureusement, ils nous ont écoutés. Parce que des fois, ils restent obstinés. C'est rare.
1: Ouais. Voilà. Ils vous font confiance parce que les experts, c'est toi, l'expert.
3: Aznavour, c'est super parce qu'il y avait plusieurs époques. C'est ça ce qui est intéressant. Après, toute la partie studio, tout ça, plus compliqué, ça vient pas de chez nous.
1: D'accord.
3: Les appareils domestiques, oui.
1: À Radio Libertaire, on aime musicalement faire le grand écart. Dans quelques instants, on écoutera une chronique consacrée à Bob Marley. Mais en attendant, on va s'écouter un petit Mistinguette. C'est vrai.

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0: C'est vrai, Mistinguette, et c'est un choix de notre ami Jalal. Tu possèdes les machines, mais tu possèdes aussi des supports, tu possèdes des disques aussi, beaucoup.
1: Ah oui, parce que l'un sans l'autre, ça n'a aucun intérêt.
0: Mais oui.
1: C'est, il faut les, ça veut dire les disques, c'est fait pour jouer les machines jouent les disques, ouais. Et voilà. C'est, ouais. Et c'est ça l'intérêt quand on visite le Phonomuseum, c'est, voilà, on écoute des vrais disques sur des vrais appareils, ouais. Pas de numérisation de trucs historiques pour dire, voilà, parce qu'il est tellement fragile qu'on ne veut pas le faire écouter.
0: C'est ça. Ce qu'il faut noter, c'est qu'effectivement, tous les appareils qui sont présentés sont en état de marche.
1: Oui, alors la plupart, on dit 80%. Parce qu'en vrai,
0: c'est déjà beaucoup quand même.
1: Oui. Et c'est ça ce qui est, on se rend compte pendant la visite, de l'évolution. C'est pour comment les gens ils étaient tellement stupéfaits, tellement émerveillés, même si la qualité n'était pas terrible, c'était extraordinaire.
0: Ouais,
1: extraordinaire, ouais. D'entendre et ne pas voir la personne.
0: Ouais. C'est vrai que découvrant cette technologie, il y avait de quoi être bouleversé, ah, d'être touché, d'être ému, d'entendre des voix qui sortent d'une galette de cire à l'époque ou d'un rouleau.
1: Ou d'un cylindre.
0: Ou d'un cylindre.
1: Comme elle dit Mistinguette, c'est vrai.
0: C'est vrai, c'est ça.
1: Je me ramène.
2: Le son des appareils que tu fais écouter là-bas, et c'est pas du tout, on dit pas du tout, oh, ça grésille. C'est
1: mauvais. Non, parce que l'idée.
2: Pas, c'est un son très chaud.
1: Ah oui, parce que l'idée du grésillement, du son qui est bizarre et tout ça, c'est l'usure. Et quand on ne connaît pas et qu'on a eu des appareils usés et on ne sait pas les utiliser, ça donne un son catastrophique. et il ne faut pas oublier, c'est les gens qui les ont eus au début, ils ont eu toutes les indications, tout le mode d'emploi. Faire changer l'aiguille, faire ceci, faire cela. Mais après, plus tard, des gens, ils ont récupéré ça dans le grenier, ils ne savaient pas, et ça, ils ont commencé à jouer sans changer l'aiguille, ils ont bousillé le disque. Et du coup, le disque bousille et l'aiguille bousille. Là, on a un son catastrophique.
0: C'est difficile de faire vivre un musée à Paris.
1: C'est difficile sur le plan financier.
0: Ouais.
1: C'est pas difficile à part ça, mais voilà, parce qu'il y a un loyer, il y a des factures à payer, etc.
0: Bien sûr,
1: ça.
0: Bien sûr.
1: Mais la musique l'emporte. Quoi.
0: Ouais.
1: C'est difficile. Si c'est facile, tout le monde le ferait, comme on dit.
0: Pas si sûr que ça. Pour faire vivre le musée, vous organisez en plus des visites les vendredis et dimanches, vous organisez des événements.
1: Des événements, des conférences, des concerts. Mm-hmm. Là, le prochain, c'est jeudi, après-demain.
0: Patika qui est
1: Patika,
0: en concert.
1: Patika, de Montmartre à Pigalle.
0: Ouais.
1: C'est superbe parce que c'est des chansons à elle, des chansons anciennes, c'est alterné. Et on a aussi l'introduction de chaque chanson. Ça, c'est superbe.
0: Ça, c'est jeudi soir. C'est à, j'ai noté
1: 19h15.
0: Ouais. C'est pas trop tard, c'est bien. Donc
1: voilà. L'heure, c'est jamais bon.
0: Ah ouais.
1: Vous faites 15h, dit c'est trop tôt. Vous faites 17h, c'est trop tard.
3: C'est vrai.
1: Trouver la bonne heure, c'est galère. Hein.
3: Ouais. Mais le bonjour aussi. Hein.
1: Ah oui, pareil.
3: Chose qui va
0: Bon, là, on sait que ça sera jeudi prochain 21 mai à 19h15 au Phonomuseum 53 boulevard Rochechouart, dans le 9e. Patika en concert.
1: Après, on peut suivre sur le site du musée, sur les réseaux sociaux. On a fait tout ce qui est les conférences. Après, une conférence sur les femmes des années folles.
0: Oui, au mois de juin.
1: Ça, c'est super. Ça, c'est le 26 juin.
0: Ouais.
1: Et voilà. Et après, entre-temps, il peut y avoir quelque chose d'autre qui atterrit.
0: Ouais.
1: C'est ça aussi la

0: du Phonomuseum, ça veut dire que ce n'est pas le musée qui est figé. Ouais. Demain, on peut rencontrer quelqu'un, me dire ah, j'ai envie de faire ça, est-ce qu'on peut faire dans la semaine, etc. Tout ça, si c'est faisable et c'est bien pour tout le monde, on le fait. Il n'y a pas besoin de programmer ça 6 mois à l'avance ou 1 an à l'avance.
1: Concert, lecture, sortie d'album, tout ce que vous voulez, soirée privée si vous voulez fêter vos 25 ans de mariage ou vos 25 ans de divorce. Jalalaro, il n'y a aucun problème. Voilà. Il vous recevra toujours avec grand plaisir. On va faire un petit tour du côté de la Jamaïque à présent avec notre ami Vincent Turban.
2: Salut à toi, aventurier des temps.

Le 11 mai dernier, on fêtait les 45e anniversaire de la disparition du grand Robert Nesta Marley, mais tout le monde le connaît sous le nom de Bob Marley. Donc, avec quelques jours de retard, je fais un hommage au premier album pour le label Island. Cinquième album des Wailers, mais premier album pour le label Island, le fameux Catch a Fire. Catch a Fire, réalisation Guillaume Martel, alias Captain Nifle. Décembre 1971, après 10 ans de carrière en Jamaïque, les Wailers, Bob Marley, Peter Tosh et Buddy Wailer sont persuadés que les années de galère sont derrière eux. À cette époque, ils tournent avec le chanteur de variété Johnny Nash et la maison de disques CBS les prend en charge. Terrible désillusion car le reggae reste une musique marginale et peu connue. Et le succès espéré n'arrive pas, sauf pour Nash, qui réussit à percer avec les compositions de Bob, Stereo Up ou Guava Jelly. Sans passeport, fauché et coincé à Londres, les Wailers décident de jouer leur dernière carte en sollicitant le patron des disques Island, Chris Blackwell, par l'intermédiaire de l'attaché de presse Brent Clark. Cette entrevue donne naissance au projet Catch a Fire, considéré comme le premier album de reggae international. Malgré leur mauvaise réputation de rude boy, allergique à toute forme de contrat, Blackwell propose au groupe une avance de 4000 livres pour rentrer en Jamaïque et enregistrer le disque pour Island. Les sessions débutent au cours de l'année 1972 dans trois studios différents, Randy's, Dynamic, Harridge's. En complément des Wailers, la crème des musiciens de Kingston est employée. Robbie Shakespeare, élève du bassiste Family Man sur Stereo Up et Concrete Jungle, Riston Wright et Tyrone Donia à l'orgue et au piano, les chœurs par Rita Marley et deux amis choristes, Judy Mowat et Marcia Griffiths, les futurs High Trees. Marley emporte les bandes et part à Londres pour le mixage final et les overdubs en compagnie de l'ingénieur Tony Platt et Chris Blackwell. Des guitares rock, Wayne Perkins de Muscle Shoals, du clavinet et du synthé Moog, John Rabbit Bundrick, des tablas indiens Chris Karen. Le tempo et le mix légèrement accélérés afin de ne pas déstabiliser le public rock avec la pulse lascive du reggae. Sorti en décembre 1972 en Angleterre et en janvier 1973 aux États-Unis sous le nom de The Wailers, Blackwell présente le trio vocal comme un groupe de rock noir. Catch a Fire est un opus prophétique, un concentré de maestria au pouvoir hypnotisant. Des ventes modestes, 14 000 exemplaires la première année et une absence de vraie promotion, mais sur le plan musical, une évolution historique car la direction artistique du reggae changera à tout jamais. En 2001, la version Deluxe propose la version non mixée de l'album, ce qui permet de découvrir les morceaux sans overdub. En prime, deux inédits écartés, Aikta dans Low Tide et All Day All Night. Deux ans après ce premier coup de maître, le nom de Robert Nesta Marley est connu dans le monde entier.

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1: All day, all night, c'est un inédit celui-là. Il aurait dû sortir logiquement sur la version finale, mais il a été écarté. Et c'est des...
2: Et pour quelle raison?
1: Allez savoir.
2: On ne sait pas.
1: Franchement, j'aimerais bien savoir parce que c'est un morceau magnifique que je dédicace à ma fleur de lotus.
2: Oh là là, fleur de lotus, magnifique. J'ai malgré tout une petite question qui me reste là, Vincent, là, concernant Catch a Fire.
1: Yes.
2: En 1977, il y a un poète anglo-jamaïcain surnommé LKJ.
1: Linton Kwesi Johnson, le grand poète anglo-jamaïcain.
2: Qui a fait une critique de l'album, c'est ça ?
1: Exactement, ouais. Et je trouve que c'est plutôt bien tourné.
2: Ouais.
1: Alors, Linton Kwesi, en 1977, disait « Catch a Fire a créé à lui tout seul un nouveau type de musique jamaïcaine, avec d'autres caractéristiques, un son différent que je ne peux décrire que par le terme reggae international. Il intègre des éléments provenant de diverses musiques populaires internationales, du rock, de la soul, du blues, du funk. Ces éléments en ont facilité l'acceptation par le marché international. Au lieu de mettre l'accent sur le couple basse-batterie, le mixage de cet album est plus aigu, moins lourd. L'emphase est plutôt placée sur les guitares et autres instruments d'appoint. Jamais un enregistrement de reggae jamaïcain ne s'était si ouvertement approprié les sons électroniques de la musique moderne.
2: Eh oui, bravo. Merci beaucoup Vincent Turban.
1: Avec plaisir.
2: Merci, merci, merci. On se retrouve dans 15 jours avec une autre chronique musicale qui nous emportera très certainement de nouveau du côté des États-Unis.
1: États-Unis, Jamaïque, Afrique.
2: Ouais, les États-Unis.
1: Allez savoir.
2: Merci, merci Vincent.
1: Merci.
2: À très vite.
1: À très vite.
2: Il y avait dans notre jeunesse une publicité qui parlait d'une tornade blanche, une traînée de poudre, de lessive, et tout était décapé. Nathalie Boileau a l'énergie de cette tornade dès qu'elle monte sur scène. Avec un regard acéré sur le monde qui l'entoure, elle croque ses semblables avec férocité et humour. Rien ne lui échappe des défauts de ses contemporains. Elle observe, cogite, mature et restitue des situations vues ou vécues avec force, drôlerie. Qu'est-ce qui t'a donné envie d'écrire ce spectacle ? C'est ton premier seul en scène en tant qu'autrice ?
3: Non, pas du tout. C'est mon troisième. Le premier, c'était La Lionne de Belfort, que j'ai joué plus de 800 fois. Et donc, en fait, cette énergie et cette envie, je pense qu'elle existe depuis tout le temps, parce que j'ai commencé la danse, j'avais 4 ans, et j'ai côtoyé les scènes, les plateaux, petite fille. Et puis, j'ai eu la chance de tourner dans une pièce que certains en ont entendu parler, c'est Les Fourberies de Scapin. Avec Smaïne, et je jouais le rôle de Zerbinette, le rôle féminin, et on a joué pendant presque 3 ans, et on a fait que des salles de 1500 à 3000 places, et là c'était, waouh, je m'éclatais. Bon, le rôle est très dur, hein, Zerbinette, parce que elle rigole comme une folle. Bon voilà, c'est fatigant quand tu joues ça presque 3 ans. Souvent après je pleurais dans ma loge, hein, parce que c'est vraiment une mécanique. Et Molière, il avait écrit ça pour une femme avec qui il vivait, en fait, parce qu'elle rigolait comme ça. Et voilà, donc d'où me vient cette énergie. Je pense que déjà c'est merci papa, merci maman. J'ai joué avec les autres, j'ai été au Festival d'Avignon, j'ai joué avec des grands acteurs comme Didier Sand, Dominique Pinon, Christiane Coendi, plein d'autres, j'ai fait de la télévision, du cinéma, mais je n'avais jamais eu le sentiment que j'avais la partition que j'avais envie de jouer. Donc, je me suis mis à écrire, et en fait... ce qui est compliqué, c'est que à la base, je suis plus une interprète qu'une autrice. Mais j'ai eu de la chance, c'est qu'en fait j'ai écrit des choses, et puis en fait mon spectacle, je le remodèle en fonction de l'actualité. Donc en fait, il y a des gens qui sont déjà venus me voir dans le spectacle que tu as vu. Il y en a qui sont déjà venus me voir 20-25 fois et qui me disent qu'ils ont l'impression de voir un nouveau spectacle à chaque fois. Bon, pas ceux qui viennent tous les mois, là, voilà.
2: Ouais.
3: Sauf plusieurs années. Mais cette énergie, je crois que c'est tout simplement... Je ne sais pas si tu as remarqué, parce que tu m'as vu sur scène, j'ai quand même une certaine... j'aime les gens. Mmh. Je ne sais pas si tu l'as senti.
4: Si, si, ça se sent. Ça
3: et donc, mon bonheur à moi, c'est que quand je sens que la salle, elle vibre, que les gens sont heureux, parce qu'on est dans une période quand même qui est assez sinistre. Donc, j'essaye de tout tourner en dérision. Et surtout, comme maintenant, on ne peut plus rire de tout, donc j'évite les sujets qui peuvent fâcher, comme la politique, je suis pas trop sur le sexe.
4: C'est pas clivante.
3: Mais surtout, je pense que je suis assez proche de ce que je suis, mm-hmm. même si c'est pas mon histoire, hein, parce qu'il y a des gens qui disent autobiographique, non pas du tout. J'ai pas un compagnon anglais, j'ai pas un fils.
4: T'as pas accouché dans une voiture non plus.
3: C'est pratiquement aussi, par contre.
4: Ah, si t'as un bavard. Pas de bol.
3: Non, mais je me suis un peu inspirée de ça. Mais par contre, comment dire, je dois reconnaître que je suis tellement heureuse quand je suis sur scène.
4: Ça se voit.
3: C'est pour moi, c'est... D'ailleurs, je pense que je jouerai jusqu'à la fin de ma vie. Bon, peut-être que je ne pourrais pas faire le grand écart tout le temps.
4: Oui, parce que tu danses sur scène et tu finis par faire un grand écart.
3: Voilà, c'est ça. Ouais. Mais en plus, là où je joue à Paris, c'est un espace qui est réduit, parce que je fais des salles de jusqu'à 1000 places. Là, j'ai joué dernièrement à Belfort, où je suis très connue. La salle était pleine, donc avec un énorme plateau. Donc là... La difficulté de l'exercice où je joue à la Divine Comédie, parce que c'est une salle où on ne peut pas accueillir plus de 85 personnes.
4: Une boîte d'allumettes. Hein.
3: Voilà. Et donc, je ne sais pas si tu as vu, mais j'arrive à mettre quand même le feu à la scène.
4: Bien sûr.
3: Et donc, l'exercice est passionnant et très formateur. Mm-hmm. Parce que c'est un peu comme quand tu tournes avec une à la télévision ou au cinéma. Là, t'es obligé, les gens te voient au millimètre près, t'es obligé de tout donner, tu peux pas tricher. C'est beaucoup plus facile de jouer dans une grande salle.
4: Oui.
3: Parce que dans une grande salle, déjà, dès que j'arrive, que je fais le grand écart, les gens, ils applaudissent, ouais. Là, bon, et puis, en plus, il faut savoir que l'humour, les gens ne sont pas réceptifs tous de la même manière. Donc, il y a des gens, ils adorent, ils rient aux éclats, il y en a d'autres, ils adorent, mais ils n'osent pas rire. Donc, s'il n'y a pas une locomotive dans la salle, parce que des fois, il y a des gens, ils sont heureux d'être là. D'ailleurs, souvent, le public m'attend après le spectacle. Mais c'est très formateur parce que aucune représentation se ressemble. Mm-hmm. Et c'est pour ça que merci, mon Dieu, de m'avoir donné cette fameuse énergie. Mm-hmm. Mais merci d'avoir fait cette comparaison avec la poudre blanche et tout.
4: La tornade blanche. Oui, parce que tu rentres sur scène, il n'y a pas de temps mort. Quoi. Quand on met le feu aux poudres, c'est le cas de le dire, ça, voilà, pendant une heure, ça ne s'arrête pas. Quoi.
3: Ouais, et par contre, tu me verrais en loge. Oh là là, je suis dans un état.
4: Alors, avant ou après ?
3: Avant le spectacle. C'est dur pour moi.
4: C'est
3: pourtant,
4: vrai.
3: Pourtant, j'ai un peu d'expérience, puisque j'ai commencé, j'étais presque au lycée. Mais c'est assez étonnant, c'est que peut-être que je suis plus consciente des enjeux aussi. Je me dis, mais quand même, quelle prétention, faire ce que tu fais. Mais j'y mets tellement de cœur, et je ne sais pas si tu as senti, mais je suis assez authentique, même si ce n'est pas du tout mon histoire. Mais quel bonheur de partager... avec les gens, et j'ai même fait un exploit là, parce que j'ai beaucoup joué là depuis 3 ans, j'ai pas arrêté, et j'ai joué à Blois dans un super théâtre.
4: Mont-Sabré. Et,
3: oui, tu connais?
4: Oui, très bien.
3: Ah, c'est marrant. Oui, et ben, je vais. Il est question que je joue, mais le Mont-Sabré, ils ont arrêté. Il y avait un problème de... Voilà, bon, t'es peut-être au courant. Bref, mais en fait, j'ai réalisé une chose. C'est que quand t'es acteur, dans cette période très difficile où la culture est devenue le petit pauvre, si tu n'es pas chez... si t'as pas des grandes émissions de télé... Bon, Radio Libertaire, c'est génial, hein. Mais si t'as pas un truc, tu vois, qui a un impact énorme, que tu es tous les jours dans les journaux, voilà, que tu es...
4: Très médiatisé.
3: Ouais. Mais même les gens très médiatisé, parce que tu vois, Jean-Luc Lemoyne y jouait après moi au théâtre Mont-Sabré. Sa production a annulé parce qu'il n'avait pas assez de réza.
4: Et pourtant, il est à la télé toutes les semaines.
3: Et ben voilà, donc ça ne veut rien dire. Oui, mais moi, ce qui s'est passé, c'est que comme je suis quand même consciente des réalités, je suis allée à Blois 15 jours avant. J'avais fait des flyers à mes frais. Je suis allée tracter sur le marché. Bon, faut du courage.
4: Oui.
3: Mais j'ai vu que les gens, ils me disent « Ah bon, mais Nathalie Bollaum, on vous a vu à la télé, et vous faites ça, mais c'est génial, mais on a envie de vous voir. » Donc du coup, j'ai récupéré au moins 80 spectateurs. Et en fait, ce que j'ai vu, c'est que le public aime les artistes, mais comme on est dans un monde qui est tellement formaté maintenant, aseptisé, où l'argent fait tout, heureusement, le public, il a encore envie de vrai, de chaleur, d'échange, d'amour. Et voilà, donc, mais c'est un sacré boulot, il faut avoir la pêche. Donc, merci mon Dieu de continuer à me donner cette énergie.
5: C'est notre côté authentique. C'est ça ce que les gens cherchent. Et c'est comme ça qu'on va à la rencontre.
3: Voilà,
5: c'est
3: ça.
5: Ils voient que l'artiste, il est là devant eux, il traque lui-même, il dit c'est génial.
3: Ouais. Par contre, j'ai pas trouvé où tracter à Paris, parce que Paris, c'est quand même.
4: pour rester dans l'énergie, on fait une petite pause musicale et on écoute un jeune artiste qui s'appelle Nirek Mokhtar, Back to Basics.

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1: Nirek Mokhtar, extrait de son album Back to Basics. Ce titre s'intitule Back to Basic. Et j'en profite pour vous dire que Nirek joue ce soir au caveau de la Huchette. Si vous voulez passer une soirée de feu, eh ben, n'hésitez surtout pas. Allez-y, vous allez vraiment vous régaler. On est toujours avec Nathalie Boileau et Jalal Haro dans ce dernier quart d'heure d'émission. Tu disais hors antenne que c'était dur d'écrire, Nathalie. Tu donnes pas cette impression quand tu es sur scène que ça a été dur de sortir tout ça?
2: C'est un travail de malade.
1: Ouais.
2: De malade. À un moment donné, j'ai tout mis à la poubelle.
1: Ouais.
2: Et en fait, l'exercice que je fais, il est passionnant, mais il est complexe parce que je suis pas dans du stand-up. C'est vraiment c'est de l'humour où il y a des numéros d'actrices, où il y a de l'interaction, il y a de la danse, il y a de la loufoquerie, il y a donc c'est un show.
1: Il y a une galerie de personnages.
2: Oui,
1: c'est
2: voilà.
1: C'est rare aujourd'hui d'avoir des spectacles avec des personnages. On est plus effectivement dans le stand-up de l'artiste qui raconte sa vie. Là,
2: oui.
1: Là, on est dans un spectacle d'une comédienne qui interprète un rôle, qui en interprétant, c'est une mise en abîme parce qu'elle interprète ce rôle, mais elle interprète d'autres rôles aussi.
2: Oui, mais justement, je pense que c'est ça qui est intéressant et c'est ça qui fait que mon spectacle plaît, c'est parce que en fait, chacun peut s'y retrouver. Et il y a eu un soir à la Divine Comédie, j'étais hallucinée. Il y avait un groupe, je ne sais pas d'où ils étaient venus, de gens de 16 à 19-20 ans. Ils m'ont adoré. Mais je me suis dit, mais c'est génial, mais en fait, tout va bien. Je suis dans une espèce de modernisme. Mais je pense qu'il y avait beaucoup de...
3: Moi, je suis in, quoi.
2: Comment ?
3: Je suis in.
2: Ah ouais, non, mais il y avait beaucoup de filles. Il y avait beaucoup de filles. Et je pense qu'elles ont dû aimer le côté libre chez moi.
1: Ouais.
2: Parce qu'en fait, je dis que, voilà, c'est compliqué de se rencontrer les hommes, les femmes. Mais qu'en même temps, moi, ce que j'essaye de faire passer, c'est que moi j'aime les hommes, parce que je pense qu'être un homme actuellement, c'est pas facile, parce que avec tout, bien sûr, il y a puis maintenant avec les médias, tout est amplifié, avec les il y a puis je trouve qu'on est dans un monde qui est quand même assez violent maintenant.
3: Comme en 1900, c'était pas facile d'être une femme.
1: Certainement.
2: Oui. Non, mais bon, je pense qu'en fait, les hommes et les femmes, on est fait pour se rencontrer. Mais voilà, c'est une histoire de code, comment on y arrive. Et c'est pour ça que je balaie le quotidien. Et puis bon, il y a le sketch de l'ado. Et puis là, c'est très jeune. Je pense qu'en fait, ils ont aimé aussi l'abattage, parce que t'as vu, j'ai quand même un abattage, une espèce de... l'écriture, c'est autre chose que jouer. L'écriture, c'est-à-dire qu'il faut penser, il faut... Et comme on est dans une période où tu peux pas rire de tout, tu vois, tu te fais censurer, tu...
1: Donc justement, puisqu'on peut pas rire de tout, quand tu écris, tu testes ton écriture sur ton entourage en disant, tiens, j'ai écrit ça, qu'est-ce que vous en pensez? Ou tu fais du test en live directement?
2: Des fois, je fais du test en live.
1: Ouais.
2: Mais des fois, je me dis que c'est pas la bonne idée. mais disons que voilà, honnêtement, là j'ai quand même une certaine pratique parce que j'ai fait quand même beaucoup de scènes,
1: ouais,
2: et que j'ai une aisance. Je suis un peu comme un poisson dans l'eau, et donc même si je sens qu'il y a un petit dérapage, je rebondis, je fais une pirouette. Et puis, ce qui est nouveau, là, depuis quelques mois, mon interaction avec le public, elle est beaucoup plus présente. Ce que je n'arrivais pas à faire avant, parce que comme j'ai joué beaucoup dans des pièces, dans des films, on est très... on n'a pas de liberté. Voilà. Et donc là, j'ai réussi à trouver cette liberté et je retourne tout de suite dans mon cadre. C'est ça qui est... parce que je pense que c'est comme la danse ou la musique, quand tu pratiques beaucoup, voilà. Et c'est pour ça que moi, je pense que c'est hyper important de jouer. Je prends tout ce qu'on propose, sauf évidemment si ça ne correspond pas à mon... Voilà, ça m'est arrivé des fois de refuser des choses. Mais là, par exemple, pourquoi je parlais de Blois? Quand je suis allée sur le marché tracter, il y a un jeune musicien qui m'a vu, m'a dit « Oh, mais t'es génial, toi, mais donne-moi ton 06. » Je fais « Attends, je ne donne pas mon 06 comme ça. » Il me dit « Si, donne-moi ton 06. » Alors, j'ai donné mon téléphone. Un quart d'heure après, il y a le directeur d'un restaurant qui m'appelle. Il me dit « Écoutez, Nathalie, j'aimerais bien vous rencontrer. Mehdi m'a parlé de vous. Venez après votre tractage. » Je suis allée au restaurant. Et bien, du coup, il m'a proposé de jouer. Il a une salle de spectacle. J'ai joué devant 70 personnes, sans scène, sans musique, sans rien. Ils m'ont adoré, ils m'ont fait une standing ovation, j'ai gagné 700 euros, ah. Ils m'ont attendu après tout, donc tu vois, c'est génial.
1: Un conte de fées.
2: Je reviens. Donc en fait, non, mais il faut... Mais ça veut dire qu'il faut avoir ça en soi. Ouais. C'est-à-dire que si t'attends qu'on te mette tout sur un plateau doré, bien sûr, moi, je serais très heureuse de jouer à l'Olympia. Bon, les plus grandes salles que j'ai faites, pour l'instant, c'est des salles de 1000 places.
1: C'est pas mal, déjà.
2: C'est déjà pas mal, oui. Mais je suis très connue dans l'Est de la France, parce qu'avec la Lyon de Belfort, Chevènement m'avait programmé. Quand je joue dans le Grand Est, ça marche. Je commence à avoir une notoriété sur Paris et la région. Je suis très connue dans l'Eure-et-Loire, maintenant, parce que j'ai joué plus d'une trentaine de fois.
1: D'accord.
2: Jusqu'à Chartres. Ouais. Je suis allée à Châteaudun. Dijon, le Sud. Non, mais par contre, il faut que je garde la pêche, quoi.
1: Ça fait combien de temps que tu exploites ce spectacle-là ?
2: Ben celui-là, en fait, j'avais commencé, mais j'ai tout recommencé après le Covid. Donc, qui tourne dans cette version, ça fait pas loin de 3 ans.
1: Ah oui, d'accord, ça fait 3 ans. Et là, tu nous as dit hors antenne qu'il reste 2 dates, là, à Paris.
2: Alors là je joue donc demain, le 20 mai à 21h à la Divine Comédie à côté des Folies Bergères. Ouais. Je joue le 11 juin à 21h dans la même salle à la Divine Comédie. Et là, je suis en train de signer pour une reprise septembre, octobre, novembre, décembre. Mais là, je complique l'exercice. Ah. C'est-à-dire qu'en fait, je commence, ça doit être le 28 septembre, par Nathalie Boileau-Donne, tout sauf la recette. Et en octobre, ça va être le 12 octobre, je démarre un nouveau spectacle qu'on d'accord. m'a écrit, qui s'appelle Retour de Flamme, qui est une comédie d'humour noir, thriller suspense.
1: Qu'on t'a écrit.
2: Qu'on m'a écrit,
1: donc,
2: voilà.
1: Donc ça veut dire que tu joues tes spectacles en one man, mais tu joues aussi les mots des autres.
2: Voilà, c'est ça.
1: Est-ce que c'est plus confortable de jouer un texte des autres ?
2: Ben là, Retour de Flamme, ce qui est différent comme exercice, c'est que j'ai moins de liberté, parce que je ne peux pas être interactive, parce que c'est comme le fameux rideau au théâtre. Mais la pièce est tellement bien écrite, ils ont vraiment du talent. Mais c'est de l'humour noir, donc...
1: Tu seras seule en scène aussi, là ?
2: Seule en scène, oui.
1: Comment ça s'intitule le...
2: Retour de Flamme, écrite par Jean Martini et Bruno Lemilin. Et pour l'instant, je ne joue qu'une fois par mois à Paris, parce que c'est moi la productrice, et que le coût est quand même réel.
1: Exorbitant.
2: Et que j'ai la chance de jouer en province, donc je garde une liberté. Mais si mes affaires prospèrent, je jouerai 2 ou 3 fois par mois. Mais pour l'instant, jusque fin 2026, c'est dans cette dynamique. Mais je crois que ma bonne étoile, là, elle est sur le coup.
1: Elle brille bien. Ok, dernière pause musicale.

0: Purple Disco Machine, ça vient de sortir, c'est le groupe, c'est un duo, ça s'appelle Disco Cherry, comme vous avez pu l'entendre, c'est dynamique, c'est gay, et c'est funky. Agréable et funky, ah, et ouais. Ça, ça nous a fait énormément de bien.
1: Et ça donne le moral.
0: Alors, oui, et alors Nathalie qui est danseuse, on l'a retenue parce qu'elle allait monter sur la table pour faire un pas de danse.
1: Un grand écart facial
0: c'est
1: sur
0: ça,
1: la table.
0: C'est ça. Nathalie Boileau, merci beaucoup d'être venue jusqu'à nous.
1: Mais quel honneur de m'avoir accueillie, je suis tellement heureuse.
0: Ce fut un plaisir, donc je rappelle, Nathalie Boileau donne tout sauf la recette. On ne saura pas quelle est la recette, ni si c'est une recette personnelle ou si c'est la caisse. Donc c'est le 20 mai, donc demain, et le 11 juin, ça se joue à la Divine Comédie, c'est à 21h. Après, il y a une tournée, tu vas jouer en Eure-et-Loir, je crois, oui, en juin, et oui. Puis reprise à la rentrée. Avec également ce nouveau spectacle qui s'intitule Retour de Flamme, mais ça c'est à partir du mois d'octobre, et toujours pareil, une fois par mois.
1: Oui, une fois par mois. Nathalie Boileau, septembre, Retour de Flamme, octobre, ouais. Nathalie Boileau, novembre. Et parce que j'ai des dates en province et que je peux pas. J'ai pas encore le pouvoir de me diviser en deux.
0: Pas bon. Encore, ça va venir. avec l'énergie que tu as, il n'y aura aucun problème pour que tu sois à deux endroits à la fois. Le Phonomuséum de Jalalaro et de son équipe est situé au 53 boulevard Rochechouart dans le 9e. Pour ceux qui situent bien, c'est entre le Trianon et la Cigale, grosso modo. C'est ouvert. Deux jours par semaine, le vendredi et le dimanche, de 10h à 18h. C'est ça, Jalal ?
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0: Notre ami Nirek Mokar, qu'on a écouté tout à l'heure dans Back to Basic, joue donc ce soir au Caveau de la Huchette, c'est à 21h30. Allez-y, c'est vraiment fantastique, ça va vraiment vous faire du bien si vous êtes un peu ronchon, ça va vous faire du bien. La Caravane des Arts de notre ami Boris Garozowski, c'est à la station dans le 20e arrondissement, deux places du Maquis du Vercors dans le 20e, c'est jeudi à 20h30. Le Phonomuséum aussi, il y a deux événements, donc on a le concert de Patika qui est jeudi soir le 21 à 19h15 et puis on a une conférence Femmes des années folles, ça sera le 26 juin au Phonomuséum. Le Schnock. Le dernier en date pour le moment, c'est consacré à OSS 117, il est toujours dans les kiosques. Et le nouveau Schnock paraîtra donc le 3 juin. Et celui-ci sera consacré à France Gall et Michel Berger. Merci à tous d'être venus, on a passé deux heures délicieuses, encore une fois en votre compagnie. Je vous dis à dans 15 jours, on sera avec Dominique Prévost, l'organisateur du festival Only French, qui se déroulera au Pan Piper le 13 juin. Et d'ici là... 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

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Et c'est l'émission Idéaux et Débats du jour qui commence. Avec aujourd'hui un invité unique, parce qu'on a voulu prendre le temps de parler de son livre qui est paru aux éditions Gallimard. Ce livre s'intitule « Les évadés du convoi 53 ». Et son auteur, c'est Benjamin Fogel, qu'on a eu grand plaisir à rencontrer. Alors, ce livre, il est important parce que à une époque où on a tendance à réécrire l'histoire, Benjamin Fogel, lui, s'est penché sur l'histoire de son grand-père, qui a fait partie des quelques-uns, très peu, qui ont survécu à ce convoi 53. Ce convoi 53, c'est ce convoi de mars 43 qui est parti de Drancy à destination de camps d'extermination, en l'occurrence là c'était Sobibor. Dans ce convoi, pour mémoire, il y avait aussi Sonia Mossé, et puis il y avait d'autres personnes, il y avait entre autres le père de Badinter, dans ce convoi, 13 personnes vont décider, 13 hommes vont décider de s'évader. Et c'est cette histoire que Benjamin Fogel nous raconte. Alors c'est à la fois passionnant parce que c'est un livre qu'on ne lâche pas, parce que ça nous parle de l'histoire de sa famille, parce que ça nous parle de Drancy, parce que ça nous parle aussi des rapports de l'État français par rapport à la déportation des Juifs. Ça dit énormément de choses. Et puis bien sûr, il y a ce côté évasion qui devient assez époustouflante. Donc tout ça, c'est une histoire de comment survivre et comment s'accrocher. Et on remercie encore Benjamin Fogel d'avoir écrit « Les évadés du convoi 53 » chez Gallimard. On le retrouve tout de suite.

0: C'est toujours pour Radio Libertaire 89,4 MHz avec le plaisir de rencontrer Benjamin Fogel pour un roman qui est paru aux éditions Gallimard qui s'appelle Les évadés du convoi 53. Et je précise bien qu'il s'agit d'un roman, on va en parler dans quelques instants. Alors, ce convoi 53, on avait été amené à en parler il y a quelques années maintenant puisque nous avions échangé avec Gérard Guégan à propos de son ouvrage consacré à Sonia Mossé. Qui était dans ce convoi 53, et donc le livre se terminait sur le fait que le convoi 53 arrivait à destination, et Gérard Guégan avait choisi de s'arrêter là. Et d'une certaine manière, vous avez fait pareil aussi, Benjamin Fogel, donc je pense que c'est dans la même démarche de ne pas aller au-delà et d'écrire l'horreur du camp en lui-même. Ce convoi 53... qu'on connaît tous, enfin j'espère, en tout cas dont on a tous plus ou moins entendu parler, au moins des convois. Ce qui m'intéresse, c'est que vous en racontez l'histoire de manière romanesque. Alors faire du roman avec de l'histoire, on va en parler. Et en plus, c'est une histoire familiale, personnelle. Donc il y a un double enjeu là qui se crée, surtout que vous êtes un auteur de fiction. Et que là, fictionner la grande histoire avec un sujet pareil, qui en plus est un sujet familial, c'est gonflé.
1: Bonjour, merci beaucoup pour votre accueil. Alors, sur la question de fictionnaliser l'histoire, effectivement, c'est un sujet gonflé et c'est un sujet avec lequel je n'étais pas du tout à l'aise au départ. Moi, je viens vraiment d'une tradition lanzmannienne. Donc, comme vous savez, Claude Lanzmann a beaucoup théorisé l'impossibilité de fictionnaliser la Shoah, et à travers ça, il théorise en fait l'impossibilité de fictionnaliser l'histoire dès qu'elle est traumatique. Pendant très longtemps, du coup, je n'ai pas du tout eu le souhait de raconter l'histoire de mon grand-père et donc de son évasion du convoi 53 avec 12 autres personnes. Parce que mon grand-père déjà était dépositaire de sa propre histoire, et donc il était là pour la raconter, pour la transmettre, donc je voulais pas me substituer à lui.
0: Ou pas, on en parlera.
1: Et ensuite, y avait effectivement cette idée que si moi je devais raconter cette histoire et apporter quelque chose de plus au témoignage qu'a déjà donné mon grand-père, qui sont dans le cadre du récit, du témoignage, il faudrait peut-être passer sur quelque chose de romanesque, et en sachant que son histoire d'évasion est naturellement romanesque, héroïque, avec des composantes d'aventure, hein, comme parce que paradoxalement, parfois les histoires très, très dures ont quand même une composante épique et héroïque. Et donc, du coup, je me refusais de faire ça parce que je souscrivais à cette idée que finalement, mettre de la narration dans de l'histoire, ça aboutissait toujours soit à amoindrir celle-ci, en tout cas en la pervertissant, soit ça la remettait en cause, parce qu'à partir du moment où il y a du roman, il y a de l'invention. Si on a l'invention, ça veut dire est-ce qu'on invente l'histoire ? Si on invente l'histoire, est-ce que ça veut dire qu'on va nous dire, est-ce que les négationnistes vont nous dire, si vous avez inventé tel bout, qu'est-ce que vous avez inventé d'autre ? Donc pendant longtemps, je me le suis interdit. Et donc dans mes projets d'écriture, il n'y avait pas ce projet-là. Donc moi, je suis c'est mon cinquième roman. Je suis un auteur qui, je pense, qui pense très longtemps à l'avance à qu'est-ce qu'il souhaite écrire dans sa vie. J'ai à peu près le pitch de mes cinq prochains. Je pourrais presque dire que je sais à peu près exactement combien de romans j'ai envie d'écrire dans ma vie et après à quelle date. C'est un projet global, en tout cas, un peu comme ces auteurs comme Alain Damasio. Je pense pas que tous les auteurs aient une infinité de romans à écrire. Je pense que chaque auteur a, je sais pas, entre 5 et 20 textes à faire, quoi, et il faut s'y tenir, parce que il y a un moment, je pense qu'on a exploité aussi ce qu'on avait à dire sur le monde et qu'il faut laisser sa place à d'autres. Donc, j'étais dans cette idée que l'histoire de mon grand-père ne ferait pas partie de ma création artistique. Et je culpabilisais même juste à l'idée, déjà, que ça me traverse l'esprit, quoi. Et puis, il s'est passé différents événements. Le premier, c'est la mort de mon grand-père en 2012. Le deuxième, c'est le moment où je me suis aperçu que tous les amis de mon grand-père rescapés des camps étaient décédés. Le troisième, c'est la mort de Simone Veil, où là, je me dis, bon, voilà, ok, là, vraiment, on est en train de l'ère des témoins se finit complètement. Le quatrième, c'est la naissance de ma fille, avec évidemment ce qui arrive souvent dans ce genre de cas, la question de qu'est-ce que je vais transmettre à mon enfant de son histoire. Il s'est passé quelque chose d'étrange, c'est que la culpabilité a complètement basculé de l'autre côté. J'ai commencé à culpabiliser de ne pas faire ce roman, de ne pas raconter cette histoire, en me disant, t'es écrivain, t'as publié 4 romans, donc a priori, si t'en écris un cinquième, il y aura des gens qui voudront bien le publier. Et donc, non seulement tu possèdes l'histoire de ton grand-père, puisqu'il te l'a raconté, puisque tu la connais très bien, puisque mon père est encore là et il connaît aussi très bien cette histoire, et donc tu possèdes cette histoire et t'es un moyen de la diffuser. Donc j'ai commencé à culpabiliser à l'idée de ne pas écrire cette histoire. Et donc, il y a un moment où je me suis dit qu'en fait, il n'y avait pas de choix, quoi, qu'il fallait y aller. Et donc, après, il y a une deuxième question qui vient, c'est à partir du moment où on décide d'y aller, c'est comment on y va, quoi. Et c'est là que se pose la question du roman. Et étant romancier, elle ne s'est pas posée longtemps pour moi. En revanche, ce qui s'est beaucoup posé, c'est quel cadre et quelle rigueur on met autour de la démarche pour encadrer mon roman et qui s'inscrive dans une démarche historique qui, sans pouvoir être lansmanien, parce que c'est contre les théories lansmaniennes, mais comment il peut quand même conserver son inspiration lansmanienne et qu'on trouve des traces finalement de cette culpabilité que j'avais avant à écrire et qui, même si elle est disparue, est encore présente. Et le dernier truc que je dirais, c'est que en fait ce que je me suis aperçu, c'est que les raisons pour lesquelles je voulais pas écrire l'histoire de mon grand-père, en fait c'est une question d'ego. C'est-à-dire qu'en fait je m'inquiétais qu'on dise « Ah Benjamin, il a exploité l'histoire familiale pour faire un roman ». En plus, c'est un sujet qui était facile à vendre, c'est vraiment, sa démarche est un peu cynique. Voilà, je m'inquiétais de ça en fait. Et en fait, mes inquiétudes, on s'en fiche dans le cadre du devoir de mémoire, de la transmission et tout ça. En fait, elles sont pas importantes, ces inquiétudes, c'est pas ça qui compte. Et donc j'ai décidé de, entre guillemets, de me mettre en retrait par rapport à tout ça et finalement de rester sur ce qui était important, qui était de transmettre l'histoire. Sans m'inquiéter finalement de quels étaient mes propres impacts psychologiques, quoi.

0: tout à fait. Mais il y a un élément supplémentaire encore, et ce n'est pas pour rien que le livre s'ouvre sur ce premier chapitre, qui est un chapitre intime d'une certaine manière. C'est que ce grand-père est un personnage de l'histoire avec un grand H, héroïque entre guillemets, dont nous allons suivre l'épopée et le parcours. Mais c'est aussi votre grand-père et c'est aussi le père de votre père. Et il y a aussi une histoire de relation interfamiliale, intrafamiliale, qui n'est pas à négliger, parce que ce grand-père, comme on le voit au premier chapitre, ben, il n'est pas sympathique.
1: Alors, c'est pour ça que je parlais d'extrapolation et de sorte de culpabilité à raconter cette histoire, parce que je n'étais pas très proche de mon grand-père. Et donc ça, effectivement, il y a... C'est ça aussi où j'avais un peu l'impression que ce serait exploiter son histoire sans forcément une vraie légitimité, parce que même s'il m'avait beaucoup raconté de choses, j'avais toujours l'impression qu'on avait une relation qui était plutôt à sens unique, de lui vers moi, ou enfin plutôt de moi vers lui, et pas de lui vers moi. J'ai pas eu l'impression. Je pense qu'il était dans une vie où c'était compliqué de s'intéresser à moi. En revanche, c'était quelqu'un d'hyper sympathique. C'était quelqu'un de gentil, d'intéressant. Je pense qu'il était très bienveillant. Mais en revanche, ses souffrances faisaient que sa vie était quand même très largement impactée par la Shoah. Et donc, notamment dans ses relations avec ses proches, dans ses relations avec mon père,

0: France, à un moment de la vie où on est énormément égocentré, où le monde tourne autour de soi, c'est très difficile de...
1: C'est comme ça qu'on se construit.
0: C'est comme ça qu'on se construit. Et donc le fait que mon grand-père n'avait l'air de pas s'intéresser plus que ça à moi, je vivais ça comme de la magie, pas comme quelque chose de pas bien, quoi. Et c'était vraiment très injuste, parce que, en fait, déjà, dans les familles, il y a plein de raisons pour lesquelles on est plus ou moins proche d'un petit enfant. Le deuxième, c'est que je pense que j'en exigeais trop, parce que, rétrospectivement, quand j'en parle en interview, je m'aperçois que je le voyais quand même souvent, que je connaissais ses amis, qu'il m'a quand même transmis beaucoup de choses. Donc c'est un peu injuste de ma part de dire qu'on n'était pas proches non plus. C'est juste que...
1: C'est un ressenti d'enfant.
0: C'est un ressenti d'enfant. C'est-à-dire qu'on habitait en banlieue, il habitait à Paris. Pour moi, Paris... Enfin, je pense que quand on habite en banlieue, Paris est très proche. Mais j'ai l'impression que pour lui, la banlieue était très loin, quoi. Et donc, du coup, bah, en fait, c'est vrai que c'est qu'on le voyait bah, quand on y allait, quoi. C'est-à-dire que lui, en revanche...
1: Ne faisait pas la démarche.
0: Ne faisait pas la démarche, il se disait pas, tiens, je vais aller voir mes petits-enfants ce week-end, c'est à trois quarts d'heure de train de banlieue, et je vais à Gare du Nord, je prends un train pour 20 minutes, et j'y suis, quoi. Donc ça, c'est vrai que le fait qu'il faisait pas ça, et que... mais là encore, on vient dans un truc que je parle du sens, c'est plutôt moi vers lui que lui vers moi, quoi. Tout ça, effectivement, bah, ça crée, c'est venu rajouter une couche psychologique, et en fait, c'est assez marrant, je pense que c'est aussi assez classique, c'est que quand il est décédé, c'est là où j'ai eu vraiment envie de m'intéresser à lui, parce que, en fait, bah, la personne, mon grand-père en tant que personne dans la famille, avait disparu pour finalement ne laisser place qu'à la personnalité historique, qui j'ai pu mettre en tout cas toutes ces questions psychologiques de côté, et évidemment, cette notion de pardon, en fait, elle arrive de pardon, enfin, encore de culpabilité pour moi d'avoir eu cette vision de lui à l'époque, elle vient avec l'écriture du roman. C'est en écrivant le roman que je réalise bah, qu'en fait, finalement, ce qu'il avait traversé, c'était... ne pouvait pas ne pas avoir des conséquences sur la manière dont il était avec les autres plus tard, quoi.
1: Alors, ce qui est intéressant, on ne dévoilera pas l'histoire et on ne dévoilera pas pourquoi je parle de ça, c'est que, d'une certaine manière, il vous rendra vivant et il renouera le contact avec ses petits-enfants par un moyen que le lecteur découvrira en lisant le livre. Et j'ai trouvé que mettre en parallèle ces deux événements, c'était quelque chose d'assez émouvant.
0: Ouais, et en plus, j'ai essayé de ne pas le surligner trop. Je pense que le lecteur peut faire sa propre interprétation de ce premier jugement qu'il y a au début et de cette conclusion qui en fait finalement est presque en fait la conclusion est un peu un désaveu de ce que je dis au début, mais je n'ai pas voulu en faire un truc de me dire ah regardez comment je me suis trompé et tout ça. Je pense qu'on le ressent, j'essaie de le faire avec pudeur et qu'on le ressent un peu naturellement, quoi.
1: Alors, dans Les Évadés du Convoi 53 de Benjamin Fogel, paru chez Gallimard, l'histoire débute de manière très classique, c'est-à-dire qu'on plonge dans le quotidien d'une famille juive qui vit sous l'occupation, avec le fils aîné qui a une belle histoire d'amour avec une infirmière de l'hôpital Brousset, et il est un petit peu volage et ça va tout de suite entraîner des conséquences qui sont terrifiantes, de voir comment par jalousie, parce qu'il a une autre copine, hein, soyons clairs et disons les choses, celle-ci, par vengeance, va le dénoncer.
0: Oui, ça c'était un... En fait, c'est assez marrant parce que dans mon récit familial, effectivement, il y a l'idée que l'adultère de Robert provoque l'effondrement de la famille. Et... du coup, il y a aussi cette idée que Robert, donc mon grand-oncle, le frère de mon grand-père, est quelqu'un de volage, quoi. Et en fait, c'est quelque chose que je sais pas, en fait. C'est un peu ce que je me suis dit. Je me suis dit, en fait, il était jeune, il était amoureux d'une femme, il tombait amoureux d'une autre, il était dans un...
1: C'est banal.
0: C'est très banal, en fait. Il a hésité... je me suis dit, en fait, est-ce qu'il était veulage ou est-ce qu'il a eu cette situation d'être un peu amoureux

0: de deux femmes en même temps, et finalement, celle qui le dénonce, est-ce que finalement c'était pas celle dont il était le plus éperdument amoureux, en fait ?
1: Oui.
0: Donc c'est un. Donc c'est finalement, pour moi, c'est dans mon esprit, hein, c'est moins une histoire de marivaudage ou de trahison d'adultère que une tragédie romantique, en fait, quoi.

0: Oui, et en même temps, ça met en évidence qu'une vie ordinaire, au sens propre du terme, c'est-à-dire quelque chose, une situation qui est d'une banalité flagrante, qui pourrait arriver à n'importe qui, n'importe quelle petite situation peut entraîner la catastrophe, parce qu'on est à un moment de l'histoire où tout est prétexte
1: Oui,
0: à
1: et
0: dénonciation et à rafle.
1: c'est ce qu'on voit quand on dans les livres qui analysent l'histoire de la dénonciation pendant la Seconde Guerre mondiale, c'est que majoritairement les juifs n'étaient pas strictement dénoncés parce qu'ils étaient juifs. Ils étaient dénoncés pour une raison, et le fait qu'ils soient juifs permettait de les dénoncer, quoi. Donc là, effectivement, c'est un cas de jalousie, mais les cas les plus connus, c'est le coiffeur qui trouve que le coiffeur juif en face de chez lui a plus de clientèle, et que bah, faire tomber son affaire, ce serait une bonne chose, ça lui permettrait de récupérer de la clientèle. Ça peut être des gens qui trouvent que le voisin juif a un très bel appartement, et que bah,
0: Il est bien, il est vraiment très bien cet
1: voilà,
0: appartement.
1: s'ils étaient envoyés ailleurs, ça permettrait de le récupérer. Il y a des petits coups de vengeance, il y a plein de choses qui, et dedans, on a une différente granularité entre les gens qui dénonçaient les juifs en sachant qu'ils les envoyaient dans des camps. Alors, peut-être que j'en sais pas que c'était des discriminations, mais en tout cas, savaient qu'ils les envoyaient dans des camps à l'étranger, et ceux qui pensaient qu'ils allaient juste les mettre dans une situation où ils allaient perdre leur emploi, perdre leur commerce. Peut-être être en garde à vue, et ça, moi je ne crois pas que que la jeune femme qui dénonce mon grand-oncle savait qu'elle allait le conduire à la mort. Je pense qu'elle voulait lui donner une bonne leçon, en mode tiens, je vais faire ça, il va se faire arrêter par la police parce qu'il n'a pas respecté les ordonnances, machin, et ça lui fera les pieds, quoi.
0: Parce que concrètement, elle le dénonce parce qu'il travaille à l'hôpital Brousset
1: Oui.
0: et que, en tant que juif, il n'a pas le droit.
1: Il n'a pas le droit d'être au contact avec des non-juifs.
0: Voilà. Donc c'est ça le
1: C'est ça
0: motif de
1: le
0: dénonciation.
1: motif de dénonciation.
0: Et ça marche pas une première fois, elle le fera une deuxième fois, enfin bon, jusqu'à ce que effectivement un jour on frappe à la porte
1: Oui.
0: et que là toute la famille.
1: Oui. Oui, parce que c'est ça, et ça c'est toujours assez incroyable et difficile, je trouve, quand vous travaillez sur l'occupation et la déportation et les camps de Drancy, de Bonne-la-Rolande, et peut-être même un peu sur les camps d'extermination. C'est à quel point les règles ne sont pas claires. C'est-à-dire qu'on parle toujours de l'Allemagne nazie comme une usine logistique à procédures, à règles,
0: Très,
1: quelque chose
0: très
1: de très
0: carré,
1: carré, de tout ça.
0: oui. Et en fait, pas
1: C'est
0: du tout.
1: littéralement n'importe quoi. C'est-à-dire que les règles, elles sont pas claires, elles changent tous les 2 jours. Un jour, il y a un type qui va vous dire « mais faites ci, mais faites ça », et puis le lendemain, un autre vous dit exactement l'inverse. Donc en fait, selon sur qui vous tombez, à quel moment vous tombez, vous pouvez ne pas être arrêté, comme vous pouvez être arrêté, ainsi que toute votre famille, vos cousins et tous vos aïeux, quoi. Donc c'est tout ça, c'est très mystérieux. Et le fonctionnement du camp de Drancy, qui était géré globalement par des policiers français, hein, c'est n'importe quoi. C'est-à-dire que Drancy, vous étudiez les conditions de vie à Drancy en septembre 42, c'est pas du tout les mêmes qu'en février 43. C'est-à-dire les règles ne sont pas les mêmes. Ça ne fonctionne pas
0: Ça
1: pareil,
0: change tout
1: ça
0: le
1: change tout le
0: temps.
1: temps. Donc ça change parfois même d'une semaine à l'autre. Et c'est quand vous plongez là-dedans, vous ne savez pas si est-ce que ce flou dans les règles fait partie de la stratégie de torture, entre guillemets, de faire des montagnes russes, tout ça. Est-ce que c'est vraiment n'importe quoi? En fait, moi, ce qu'on voit je crois, quand tout ça, c'est que en fait, le flou dans les règles permet une latitude au petit Chefaillon
0: De pouvoir.
1: de pouvoir. Et donc ça, c'est assez fascinant à suivre, c'est de se dire que dans l'ordre très réglé de l'Allemagne nazie, il y avait cette sorte d'instinct de flexibilité des règles pour laisser du pouvoir au Chefaillon, quoi. Ça, je trouve ça incroyable.
0: Horrible.
1: Horrible.
0: Et puisqu'on parle de Drancy, ce qu'on peut dire, c'est que donc la famille, à l'exception du grand-père, va se retrouver à Drancy. Comme ils le disent au départ, ils n'ont pas de raison d'être gardés plus longtemps parce que sont pas croyants, c'est pas une famille religieuse. Le grand-père l'est, mais eux ne le sont pas. Enfin, ils sont français, donc au départ, ils sont persuadés que c'est une erreur. Et effectivement, ils vont découvrir donc cette vie à Drancy. Et c'est ce que vous évoquiez, c'est-à-dire que c'est le règne du flou, de l'absurde, du changement. Et c'est encore plus terrible dans la mesure où les différentes responsabilités sont confiées à des juifs. C'est-à-dire qu'on les met en position d'être chef d'escalier, d'être boulanger, d'être... voilà. Et ça, c'est vraiment le diviser pour mieux régner.
1: Ouais, ça, on est là pour le coup. L'Allemagne nazie applique déjà ses stratégies qui sont celles de Schwitz avec les capots. C'est de...
0: Mais on est en France.
1: Mais on est en France.
0: On est à Paris.
1: Bien sûr.
0: Mais on est à Drancy.
1: Donc c'est en fait, il y a un double intérêt hein, pour l'État totalitaire de faire ça. C'est que un, effectivement, c'est divisé pour mieux régner. En fait, à chaque fois que vous placez, que vous faites de la dissension, vous créez de la des choses entre les gens qui fait que ça vous met un peu à l'écart. Et puis l'autre chose, c'est une économie de temps, de moyens, puisqu'en fait, vous les mettez un peu en autogestion, quoi. Mais finalement, j'ai envie de dire, pour le coup, c'est le mode de fonctionnement du capitalisme. C'est-à-dire qu'en fait, on va dresser, plutôt pour pas que les gens se rebellent contre les ultra-riches, on va créer des inégalités entre les ultra-pauvres, les pauvres et les classes moyennes, pour que... et on va faire en sorte que les ultra-pauvres détestent les classes moyennes. Donc en fait, tout ça, ce sont des mécanismes de gestion, en fait, quoi.
0: Oui, de rétorsion. Et ce d'autant plus, je pense au caractère totalement absurde, permanent, qui règne dans ce lieu, avec la possibilité d'avoir des colis, mais à condition qu'ils ne fassent pas plus d'un certain poids. Et puis des colis de vêtements, c'est possible, mais à condition de renvoyer le linge qui soit traité. Tout est grotesque. Et c'est en permanence des règles, des lois absurdes qui viennent s'ajouter les unes aux autres. Et malgré tout, il y a un truc qui est super important et qui, moi, m'a frappé en lisant « Les évadés du convoi 53 », Benjamin Fogel, donc chez Gallimard, c'est comment ces prisonniers qui sont dans des conditions de vie absolument terribles essayent par tous les moyens de continuer de faire société.
1: Oui, c'est un... Plus que l'histoire de mon grand-père, j'ai voulu raconter l'histoire d'un collectif. Je pense que ça, c'est ce qui anime le plus ma démarche d'auteur. Hein, c'est présent dans quasiment tous mes livres. C'est comment les gens font société ensemble, ou plutôt refont société après des événements traumatiques, ou en tout cas des changements importants. Et là, on voit plusieurs micro-sociétés qui existent. Alors, celle des évadés, évidemment, qui est un petit groupe de 13, mais qui est en fonctionnement finalement quasi familial, hein, de gens qui pourtant ne se connaissaient pas ensemble et qui rapidement refont collectif face au danger. Et puis il y a effectivement, que ce soit à Drancy ou Bonne-la-Rolande, les détenus s'organisent pour recréer quelque chose. Et alors ça, il y a plusieurs explications. C'est que je crois qu'il y a un truc déjà très culturel. Avec beaucoup, il y a beaucoup de juifs ashkénazes d'Europe de l'Est pour qui la lecture, la musique, l'étude avaient une importance très importante. Et il y avait beaucoup de jeunes qui étaient dans les camps.
0: C'est le cas de Paul aussi.
1: C'est le cas de Paul qui était adolescent. C'est le cas de certains de ses camarades, notamment Hugues, qui doit avoir une quinzaine d'années quand il arrive. Et donc, très tôt, il y a quand même cette idée de, les enfants, on ne va pas les laisser là à baquer toute la journée, et on va, il faut les instruire, il faut leur donner les ressources. Je crois qu'il y avait aussi un truc un peu optimiste de se dire, on va ressortir de là, il va y avoir un après. Et donc, j'ai presque envie de dire une idée de rentabiliser le temps, de se dire, on est enfermé, mais peut-être profitons-en pour lire, pour s'instruire, pour. Voilà, donc c'est un... Maintenant, c'est pas propre non plus à la culture juive. Quand vous avez Aujourd'hui, dans le monde, il y a plein d'endroits où des camps sont créés et où les gens s'organisent avec le peu qu'ils ont aussi pour refaire société et pour réussir à survivre par le collectif, quoi. C'est-à-dire que quand on a tout perdu, il nous reste les autres, en fait, quoi.

0: Et ça peut aller très loin, parce que c'est ce qui se produit à Bonnard-Hollande, c'est-à-dire que l'un des rabbins dont le rôle est très très important, quelqu'un va prendre sa place dans le convoi pour qu'il puisse continuer son action. Donc il y a le collectif et il y a la solidarité.
1: Oui, il y a aussi quelque chose de très solidaire, héroïque. Il faut bien voir encore hein, que les gens, quand ils montaient dans les trains, ils ne savaient pas forcément qu'ils allaient à la mort. Donc c'est vrai que voyant par exemple une personne âgée hein, qui va monter dans un train, qui est censée partir pour un camp de travail, il y a des groupes de jeunes qui se sont proposés d'y aller à la
0: place,
1: en se disant bon on aura la force physique de surmonter tout ça quoi. En même temps, comment savoir quoi? C'était personne n'imaginait la folie que ça allait être quoi. Parce que Drancy c'est déjà vraiment un camp de concentration avec beaucoup de violence, beaucoup
0: de
1: souffrance, de risque de mourir, de malnutrition, de problèmes d'hygiène,
0: de froid.
1: Donc on est déjà dans des conditions qui peuvent conduire à la mort. Mais bon, ça reste, c'est pas Auschwitz quoi, non plus. C'est ça en fait, c'est-à-dire que moi aussi dans l'écriture du livre, on entend souvent qu'en France, on parle de Drancy et de Bonnard-Hollande ou de Pithiviers comme des camps de transit ou des camps d'internement. Et mon arrière-grand-mère signe dans ses lettres « camps d'hébergement ».
0: Ouais.
1: Mais bon, en fait, c'est des vrais camps de concentration. Mais ce ne sont pas des camps d'extermination. Donc on est déjà dans l'univers concentrationnaire des camps qu'on connaît en Pologne, tout ça, mais ça reste forcément en dessous de la folie d'Auschwitz, qui est un camp d'extermination, ou de Sobibor, où le convoi 53 est à destination de Sobibor. Le convoi 53, c'est un convoi, quand il arrive à Sobibor, à 99%, tous les gens sont tués à l'arrivée, quoi. C'est-à-dire les gens descendent du train juste livrant à l'abattoir, quoi. C'est un fou quand même. Et il faut imaginer que ces gens n'avaient pas idée de ça, quoi. Donc c'est-à-dire ils descendent du train en pensant qu'ils sont arrivés dans un camp de travail, ça, et en fait, on va les tuer directement, quoi.
0: Alors il faut qu'on parle de Sylvain Kaufmann.
1: Oui.
0: Parce que c'est l'une des figures importantes du livre. Mmh. C'est lui qui va fédérer toute l'histoire.
1: Oui, c'est alors tout est incroyable avec Sylvain Kaufmann. Hein. Donc Sylvain, c'est un jeune homme qui a 29 ans à l'époque. Il est militaire, il a déjà été emprisonné dans un stalag dont il s'est échappé. Et en fait, quand il est arrêté cette fois comme juif et qu'il est envoyé à Drancy, il est tout de suite dans une posture de réussir à sauver des gens, à essayer en tout cas de créer un réseau, d'avoir les relations, donc de communiquer avec l'extérieur, d'avoir des informations qui viennent de l'extérieur. Il organise un peu la résistance à sa façon. Il n'est pas lié directement à des organismes de résistance, parce qu'il est seul et isolé, mais il est dans une pure démarche de résistant et dans une démarche de sauver sa peau, mais aussi de sauver la peau de tous ceux qui pourra prendre sous son aile, quoi. Donc c'est une vraie figure héroïque, et encore, moi je raconte que le passage de sa déportation avant son arrivée dans le camp, il faut lire le témoignage et le récit que Sylvain Kaufmann a écrit, hein, qui s'appelle « Le livre de la mémoire », où en gros, moi, ce que je raconte, moi, il en parle aussi, mais c'est les 50 premières pages du texte, d'un texte qui fait 400 pages, où après, il raconte son expérience dans les camps, et là, on a des niveaux d'héroïsme qui sont encore bien plus élevés, quoi. Donc c'est vraiment une figure incroyable, et puis d'ailleurs, on parlait de Claude Lanzmann, la fille de Sylvain, Francine Kaufmann, est une des interprètes dans Shoah de Claude Lanzmann.
0: D'accord.
1: Mais bon, et du coup, ce qui était assez fou avec Sylvain, c'est que au niveau romanesque, je ne pouvais pas faire de Sylvain un des personnages par lequel le roman circule. C'est-à-dire que le roman est porté par beaucoup de voix différentes.
0: Mmh. C'est un roman très choral. Il est choral, oui.
1: Et Sylvain, qui est peut-être le personnage principal, à part un passage où je n'ai pas d'autre choix parce qu'il est tout seul, le roman n'est jamais vu du point de vue de Sylvain. En fait, Sylvain, c'est tellement un héros que je trouve qu'on ne peut pas ou très difficilement se mettre dans sa tête. on est obligé de l'observer à travers le regard
0: Des autres.
1: C'est un... Voilà, des niveaux de... Alors, moi, j'en parle beaucoup dans le livre, un niveau de l'incroyable confiance qu'il avait en lui-même, qu'il avait... Alors, c'est quelqu'un qui était très, très croyant, hein. C'est aussi quelqu'un qui avait confiance dans le fait que les choses allaient s'améliorer, qu'il y aurait un miracle, que tout ça. Mais c'est assez marrant parce que après l'écriture du roman, son fils a donné une interview et dans laquelle il dit mais mon père en fait il était surtout inconscient quoi. Moi jamais je me serais permis de dire que Sylvain est inconscient. Moi, c'est le héros, mais évidemment qu'il y a de l'inconscience dans ce qu'il fait. Telle prise de risque, c'est vraiment. Ce qu'il faut bien voir avec la Shoah, hein, c'est que la survie, et je le dis à un moment dans le roman, c'est faut imaginer lancer un dé, faire un 6, et de devoir recommencer 20 fois de 6, 20 fois de suite, et faire un 6 à chaque fois. C'est ça, survivre à la Shoah. Et franchement, Sylvain, il lançait les dés toutes les heures, quoi.
0: Ouais. Alors, Sylvain, il a quand même un avantage par rapport aux autres. Il est un peu plus âgé, donc il a une maturité différente, il a un regard, un sens de l'organisation, et il parle allemand.
1: Il est originaire de Metz. Je pense aussi que physiquement,
0: il est costaud.
1: Il est vraiment athlétique, en fait.
0: C'est un homme.
1: C'est vraiment qui... C'est vrai que Metz c'est un peu la dernière frontière entre la France et l'Allemagne. Donc c'est vrai que quand il quitte Drancy pour l'Allemagne et la Pologne, il a tout de suite cette idée de sauter du train quand il se rend à Metz, où il sait qu'il a pour le coup un réseau, des amis, et que l'évasion a une chance de succès s'ils arrivent à sauter du train à Metz.
0: Alors, petit à petit, va se constituer effectivement ce groupe de 13 qui est va se retrouver dans ce convoi 53 avec cette idée complètement folle. Alors, c'est un convoi comme on a tous vu, avec le nombre de personnes, de bestiaux, où les gens sont entassés les uns contre les autres, où tout le monde fait sous lui parce que les deux tonneaux sont très très vite remplis, où certains meurent étouffés, piétinés, enfin bon, tout ce qu'on a pu connaître. Et l'idée de Sylvain, c'est avec une espèce de lame qu'il a récupérée en prévision de ce convoi et de cette déportation, effectivement, d'attaquer le bois, de soulever les lattes et de pouvoir sauter sur la voie. Et ils sont 13 à constituer un groupe de 13 avec ce projet de sauter en cours de marche.
1: Oui, c'est un projet qui est... faut bien voir à quel point ce projet...
0: On imagine.
1: Paraît fou voué à l'échec. Il y a énormément de contraintes pour faire ce projet. La première contrainte, c'est que on imagine bien que les outils qu'ils ont pour faire ça
0: sont dérisoires.
1: Imaginez-vous, c'est comme si je vous dis, vous êtes dans un TGV, il faut vous évader avec un couteau suisse. Donc ça, c'est le premier truc qui est très compliqué. Le deuxième, c'est qu'ils n'ont aucune idée de comment est constitué le train. Donc c'est-à-dire, parce que vous avez du bois, mais en dessous du bois, il y a autre chose.
0: Il y aura un frein, par exemple.
1: Voilà, donc il y a une armature, il y a des... Donc deuxième difficulté. Troisième difficulté, tout ça c'est bien beau, mais sauter d'un train en marche, en se laissant glisser sur les voies...
0: Ça va vite, un train.
1: Je pense qu'aucun d'eux n'avait déjà fait l'expérience et ne savait vraiment si ça pouvait marcher ou pas. Donc c'est quand même déjà bon. C'est en fait, on ne sait pas si c'est possible en fait de faire ça. Moi, j'en sais rien en fait. Je ne sais pas jusqu'à quelle vitesse peut aller un train et jusqu'à quel moment on peut sauter d'un train en pleine vitesse. Est-ce que c'est 40 km/h, 50 km/h, 60? J'en sais absolument rien. Donc bon, on est là aussi, il faut quand même un peu avoir la confiance ou l'inconscience. Et puis la quatrième difficulté, c'est que vous avez des nazis qui surveillent partout. Et la cinquième difficulté, celle-là, est moins évidente à prévoir. C'est qu'en fait, il y a d'autres détenus dans le convoi, et que ces détenus, ils ont peur pour leur vie, et qu'ils se disent, si on voit qu'il y a des gens qui sont en train de creuser, de tenter de s'évader,
0: on va se faire massacrer.
1: On va tous se faire fusiller. Il y aura pas, ils vont pas dire qui a tenté, qui a pas tenté, et tout ça. Et donc bah là, à partir de là, il y a aussi un combat à mener contre ceux qui ont peur du projet d'évasion, quoi. Donc bon, la somme de contraintes, elle est lunaire, quoi.

0: Et d'ailleurs, ils attendent les premiers coups de feu
1: oui.
0: pour se mettre à entailler le bois, parce qu'ils se disent, bah, premier coup de feu, première tentative d'évasion, ça y est, après, les Allemands vont être plus tranquilles et moins surveillés.
2: Ça, c'est Simon qui a cette idée, ouais. évidemment. Il se dit, il y a des gens qui vont tenter de s'évader, parce que statistiquement, on est sur un train, il y a 1000 passagers. Sur ces 1000, certains sont là depuis longtemps, ils ont connu Drancy, ils savent que c'est l'enfer. Donc ils savent qu'ils vont potentiellement vers, en tout cas si ce n'est la mort, des endroits vraiment très dangereux. Et donc statistiquement, il se dit, quelques-uns vont tenter de s'évader. Et donc c'est vrai que les Allemands avaient un peu ce truc de se dire, on va réprimer très fortement le moindre faux pas, la moindre tentative d'évasion, pour dissuader tout le monde de s'évader après. Et donc Sylvain a cette première idée de dire on ne fait rien tant que les Allemands n'ont pas la conviction qu'ils ont réussi à nous dissuader, nous évader quoi. C'est déjà une idée qui est incroyable. Ouais. C'est pas inventé ça, hein. c'est tout ça, c'est vrai. Hein.
0: Oui. Non, mais c'est ce qui fait aussi la force de ce roman Benjamin Fogel, Les Évadés du convoi 53, paru chez Gallimard, c'est que c'est incroyable et en même temps c'est vrai et on est happé par l'histoire parce qu'on va parler un petit peu de la construction et de votre écriture si vous voulez bien. On a évoqué le fait que c'était un livre choral mais en fait il y a plusieurs parties, plusieurs manières d'écrire, de décrire les faits et vous insufflez au roman une dynamique et une allure très tonique. On lâche pas le truc.
2: Alors, ça, c'est vrai que ça fait partie du projet, parce que quand je disais, ok, globalement, on ne peut pas trop fictionnaliser l'histoire, quasiment tout ce que je raconte, à part ce qui était impossible à retrouver, c'est que des événements documentés, sourcés. Donc la marge de manœuvre, en fait, sur l'histoire en elle-même, elle est très faible. Moi, je refusais complètement de faire la moindre modification par rapport aux faits. Je dis souvent... quand vous adaptez l'histoire pour des questions narratives, s'il y a 13... si j'aurais fait ça au cinéma, par exemple, hors considération de HEA, on serait dit, ouf, 13 évadés, c'est trop de personnages à gérer.
0: À gérer oui.
2: On va garder les 4 principaux, et après, on va créer 3 personnages sur la base des 8-9 restants. Et au final, on aura 7 évadés, et narrativement, on va pouvoir gérer ces personnages. Moi, je fais pas ça. Ils étaient 13, et évidemment, j'ai gardé les 13. Si je savais des choses sur la chronologie, parfois, il y a des événements qui se passent un peu avant, ou parfois, vous avez des choses qui... Par exemple, je pense qu'on aurait été peut-être pareil au cinéma. Le fait que mon arrière-grand-père ne soit pas arrêté lors de l'arrestation... peut-être que ça, on ne l'aurait pas gardé, parce que ça oblige à raconter qu'est-ce qui est arrivé à cet arrière-grand-père, ça oblige à faire un détour. Donc voilà, moi, dès qu'il y avait une information qui existait, je l'ai retranscrite, quoi. Donc tout ça, c'est très fermé, on ne peut pas faire grand-chose. En revanche, là où on peut faire beaucoup de choses...
0: C'est dans l'écriture.
2: C'est dans l'écriture et dans le process narratif. Et donc là, c'est là que doit jouer, pour moi, l'apport du romancier. Si on souhaite romancer l'histoire pour faciliter sa transmission, ce qui est mon cas, il ne faut pas se contenter de la raconter. Là, pour le coup, à partir du moment où on décide de faire ça, je pense qu'il faut mettre toutes ses chances de son côté pour que le projet de transmission fonctionne. Et moi, je suis un auteur qui est très très lié à la littérature de genre. Donc le roman noir, le thriller, la science-fiction, et c'est du genre. Je pense que, enfin, je crois en tout cas avoir mis tout ça dans ce roman. C'est-à-dire que dans la forme narrative, on a beaucoup de mécanismes qui viennent du roman noir et du thriller. Donc dans l'enchaînement des chapitres,
0: les suspensions du récit.
2: Voilà, le suspense, un peu les cliffhangers par moment, les changements de point de vue qui font qu'une action s'arrête à un moment, on attend de savoir ce qui va se passer, et elle reprend quelques minutes avant. Mais d'un autre point de vue, tout ça, c'est du mécanisme qui vient du roman noir. Et puis, il y a des moments de science-fiction, qui sont quand les évadés s'évadent, et qui se retrouvent perdus dans l'Allemagne nazie. D'un coup, le roman bascule dans du post-apocalyptique,
0: Où, avec des décors absolument incroyables.
2: Voilà. Et en fait, là, alors que tout est vrai, là, pour moi, l'influence littéraire, on est dans, c'est la route de Cormac McCarthy, quoi. Et donc ça, c'était important pour moi de dire, bah, ok, j'ai décidé de faire ça, mais c'est parce que j'ai quelque chose, je pense, que je veux apporter. Et ce que j'apporte, bah, c'est d'où je viens aussi, quoi. Parce que pour que le projet il soit honnête et qu'il soit sincère, tout en m'effaçant en tant que personne, il fallait que je sois présent en tant que romancier, quoi. Donc voilà, donc c'est ça, hein, c'est vraiment pour moi la rencontre entre le témoignage, avec tout ce que ça embarque d'historique, d'universitaire, de documentation, et j'ai envie de dire de l'ansmania, qui vient se confronter, et là j'ai...
0: Avec une écriture qui est la vôtre.
2: Avec une écriture qui est la mienne, et qui est, j'ai envie de dire, qui est pop.
0: Ouais.
2: C'est-à-dire que moi je viens de la culture pop, je dirige une maison d'édition qui s'appelle Play Society, qui fait des essais sur, sur la culture pop, en cinéma, musique, littérature, et donc je viens de quelque chose et, qui fait que, et ça peut paraître, il y a des gens qui vont trouver ça fou, n'importe quoi, mais en fait, moi, comme ce qui m'intéresse, c'est aussi beaucoup le sens du collectif, je suis très très influencé par des œuvres où le sens du collectif est très important, et bah, là, du coup, ça va être La Horde du Contrevent d'Alain Damasio,
0: où, on y revient à Damasio.
2: Voilà, je reviens à Damasio. Mais j'ai presque envie de dire il y a, que c'est aussi Marvel, les comics, avec ouais. Des groupes un peu de super-héros qui se forment pour lutter contre l'oppression. Et j'ai mis, naturellement, je pense que j'ai mis ça dedans. C'est-à-dire que chaque évadé a un peu son rôle, a un peu sa fonction. Et moi, quand j'écrivais, je pensais, il y a des moments où je pensais à One Piece. Donc vraiment du manga, quoi. On est vraiment dans du très très pop culture, quoi. Où il y a un équipage, où chaque personnage a sa place dans l'équipage, et où l'équipage se constitue au fur et à mesure, avec chacun qui vient apporter quelque chose à l'équipage.
0: Albator.
2: Voilà, c'est, voilà, maintenant, exactement. Donc, bon, bah, c'est ça qui fait que... Je crois aussi qu'il y a eu des livres, il y en a beaucoup qui sortent sur la Shoah, il y en a beaucoup eu, des romans, on n'aurait même plus à compter le nombre de romans qui sortent par an. Je crois que quand on écrit, bon, tout en restant éthique et moral, il faut pas hésiter à assumer sa personnalité, même s'il y a des trucs qui peuvent paraître un peu ridicules. Et bon, bah, c'est vrai que bon, si je disais bah, je fais un livre sur la Shoah, mais je ne veux pas renier... l'influence de One Piece, c'est sûr que ça, sur le papier, ça a l'air un peu débile, quoi. Mais
0: non, ça a du sens.
2: Mais voilà.
0: Alors, moi, il y a encore un truc. Alors déjà, la première chose, c'est que je voulais savoir si vous avez été totalement exhaustif ou s'il y a certains éléments que vous n'avez pas repris dans l'histoire. Et il y a un personnage secondaire qui m'a intéressé. Vous voyez venir, parce qu'il fallait qu'il y ait le méchant dans l'histoire, qui est ce personnage de Heinz.
2: Oui. Alors, il n'y a pas d'éléments que je n'ai pas repris. Globalement, j'ai tout ce que j'avais à ma disposition, je l'ai utilisé. Il y a juste des choses où vraiment c'était trop flou pour moi. Notamment, il y a trois autres juifs d'origine algérienne qui se sont évadés du convoi, qui ont été fusillés tout de suite. Et ça, je ne sais pas du tout comment ça s'est passé. J'ai essayé de retrouver les traces, mais je ne les ai pas retrouvées, les traces des trois. Je n'ai même pas retrouvé le nom des trois sur la liste des personnes dans le convoi. Donc voilà, j'en ai trouvé, je crois, deux des trois ou même un. Donc bon, il y a un moment, je ne voulais pas non plus construire des histoires sur quelque chose de trop instable, quoi, de trop léger. Donc tout ce que j'avais, en revanche, je l'exploitais. Où il y a des limites, c'est dans la documentation. Il y a des choses que je suis pas allé chercher en documentation, volontairement. Les choses que je suis pas allé chercher, c'est que il y a des personnes que j'aurais pu interroger pour aller glaner des souvenirs, des anecdotes, des choses que j'ai pas faites, parce que pour moi la Shoah c'est quand même un truc traumatique. Et moi je suis pas quelqu'un, je me voyais pas aller voir des gens dire ah est-ce que tu peux me raconter l'histoire de ton père, de ton grand-père, de... Ah, est-ce que tu n'aurais pas une anecdote, un truc qui te reviendrait ? Moi, j'ai pas envie d'aller dire aux gens
0: c'est le côté éthique qu'on évoquait tout à l'heure.
2: Donc, peut-être que si j'avais fait des recherches, j'ai envie de dire plus putassières, j'aurais pu aller gratter des choses.
0: Qu'est-ce que ça aurait apporté de plus?
2: Je pense que ça aurait pas apporté de plus. Après, peut-être qu'il y a des gens qui auraient aimé que je le fasse. Peut-être qu'ils auraient se dire, ah bah, il m'a pas interrogé pour ce roman. Mais moi, je pouvais pas faire ça. C'est pas ma démarche. Et puis moi, en plus, je suis quelqu'un. Autant je pense que je suis quelqu'un qui est sociable dans la vie, autant dans ma démarche d'auteur, je travaille tout seul à la bibliothèque que dans un café en parlant avec des gens. Voilà. Je préfère travailler sur documents que de travailler sur des conversations. Donc, à l'exception de mon père, parce que mon père était très impliqué dans l'histoire du roman, mais c'est pas pareil. J'ai interrogé mon père, on est dans un niveau d'intimité et de proximité qui fait que j'avais pas assez de blocage que je pouvais avoir avec d'autres gens.

0: Et puis, pour répondre sur la question de Hans, qui est le chef de la Gestapo à Darmstadt, et qui est, on va dire, un peu le grand méchant du livre, dans la V1 de mon plan, j'avais prévu de ne pas faire de chapitre incarné du côté de ce nazi.
1: Parce que c'est le seul.
0: C'est le seul. Parce que je n'aime pas les romans. Enfin, je n'aime pas. C'est pas que j'aime pas, c'est que moi, en tant qu'auteur, je me sens pas à l'aise avec l'idée d'humaniser et de rendre plus humains les méchants. Il y a un moment, ce mec c'est un salaud. Écrire en se mettant de son côté pour montrer la complexité de la personne, pour montrer qu'il avait vraiment une vie, que c'était un mari aimant, tout ça, bon, ok. Moi, j'ai pas très envie de faire ça. Donc, j'avais prévu de laisser ce truc-là de côté, mais narrativement, ça ne fonctionnait pas. C'est-à-dire qu'il y a un moment, sans révéler l'histoire, il va quand même se passer des choses du côté de ce personnage où on a besoin de voir l'histoire de son côté pour les comprendre. En tout cas, pour les palper, pour les toucher un peu du doigt. Et donc, en faisant ça, bah, j'ai quand même fait des recherches sur lui. Et notamment, j'ai eu cette chance inouïe de tomber sur un site de philatéliste allemand sur des lettres qu'il avait écrites à sa femme. Et donc des lettres qui avaient été récupérées, j'imagine, pour avoir les timbres, et où les gens avaient scanné les lettres sur un forum. Et donc j'ai pu accéder notamment à une longue lettre qu'il écrivait à sa femme, et voir un peu comment il s'inquiétait du quotidien de sa femme, de son fils, sans jamais parler de lui, de ce qu'il faisait, mais aussi de voir un peu les ambitions qu'il avait. Et c'est comme ça quand même que ça m'a permis de comprendre pourquoi il voyait en Sylvain un égal. Je pense que c'est quelqu'un qui avait une très haute opinion de lui-même, et qui finalement, en tant que chef de la Gestapo à Darmstadt, trouvait qu'il était à la fois sous-exploité, mais surtout qu'il était entouré un peu de troufions, quoi, de gens pas intéressants, de tout ça. Et en fait, quand Sylvain débarque, il se dit « Ah, ça c'est quelqu'un de ma trempe, quoi. » Donc, en fait, j'étais un peu contraint de le faire. Pour le faire, j'ai relu un peu des livres. Et par exemple, j'ai relu une partie des Bienveillantes de Jonathan Little. Et alors, avec tout le respect que j'ai pour ce texte, je vois bien que c'est un truc que moi, c'est pas du tout ma came de faire ça, quoi. C'est pas ma démarche. J'ai vraiment dû me faire violence quand même sur ce chapitre. Et j'ai eu l'impression, je voyais bien qu'il fonctionnait narrativement, mais c'est toujours, forcément, ça arrive, il y a des gens qui me disent « Ah, ce chapitre est super parce que vous montrez la complexité des nazis, etc. » Moi, j'ai pas envie de montrer la complexité des nazis. Là, je le fais purement parce que on a besoin de comprendre narrativement comment on en arrive là. Mais clairement, montrer la complexité des nazis, j'en ai rien à foutre, quoi. C'est pas mon sujet,
1: quoi. On va laisser nos auditeurs découvrir le livre, parce qu'il faut vraiment le lire. Ça s'appelle « Les évadés du convoi 53 », c'est de Benjamin Fogel, c'est paru chez Gallimard. C'est un livre prenant, bouleversant, riche, dense, tout ce qu'on a évoqué au cours de cet entretien. Je ne peux que vous le recommander, mais la question, Benjamin Fogel, c'est comment on sort d'un tel livre. Et vous nous avez dit que les projets d'ouvrages suivants sont déjà prévus. Et alors, vous êtes capable de vous lancer d'emblée dans quelque chose d'autre, de tourner la page aussi facilement que ça?
0: Alors, on va dire que j'ai pas attendu. Moi, en fait, j'ai un processus d'écriture qui est très lié à une sorte d'assaise, comme je pense certains avec le sport.
1: Ouais.
0: Moi, j'écris
1: tous les matins.
0: Alors, j'ai pas un créneau d'écriture spécifique, parce que la vie professionnelle et la vie de famille ne me permet pas de le faire. En revanche, j'écris toutes les semaines. Et j'essaye d'écrire 10 000 signes par semaine. C'est vraiment mon objectif.
1: C'est pas mal.
0: Bon, parfois c'est moins, mais en tout cas, j'essaie de fixer ça. Donc en fait, quand j'ai fini la V1 des évadés du convoi 53, j'ai littéralement recommencé un autre roman la semaine d'après, quoi.
1: D'accord.
0: Donc voilà, c'est un peu un flux continu d'écriture pour moi. Je vois pas les romans comme des briques isolées. C'est un truc qui vient dans un grand tout, qui sont plus je vais pas dire que c'est des chapitres d'une œuvre globale, mais c'est un peu quand même comme ça que j'aime bien les voir, quoi. Et donc j'ai enchaîné sur la suite, et okay, on va dire que dans celui-là, j'ai essayé d'écrire un roman historique avec mes biais de littérature de genre. Et là, pour le prochain, je voudrais vraiment être encore plus dans un mélange. Donc, c'est-à-dire peut-être quelque chose de très contemporain, mais avec des personnages traumatisés par l'histoire. Et tout ça qui viendrait se confronter à mes réflexions sur l'anticipation sociale, l'évolution du monde. J'ai un peu envie de dire l'histoire rencontre l'intelligence artificielle, quoi.
1: D'accord.
0: Voilà, en tout cas de creuser mes... Enfin, j'ai l'intention en fait de continuer de creuser mes thématiques.
1: Et ben, j'espère qu'on aura l'occasion de se retrouver pour en parler.
0: Oui, j'espère aussi.
1: En attendant, lisez Les Évadés du Convoi 53, Benjamin Fogel, chez Gallimard. Merci beaucoup.
0: Merci beaucoup.
1: Voilà, c'était donc Benjamin Fogel qui nous parlait des Évadés du Convoi 53, paru aux éditions Gallimard. Et puisqu'on parle de Gallimard, on va parler d'un autre ouvrage qui est paru ces derniers temps. Cet ouvrage, c'est l'ouvrage de quelqu'un que j'aime énormément, puisqu'il s'agit de Patti Smith. Et le livre en question s'appelle Le Pain des Anges. Il a été traduit par Claire de Cernay et est paru dans la collection Hors Fiction. Alors Patti Smith, j'aurais beaucoup de mal à dire si je préfère la chanteuse ou si je préfère l'auteur. Je crois que c'est un amour un peu inconditionnel. Et donc je suis ravie de vous parler de Ce Pain des Anges, qui est un ouvrage comme elle a l'habitude de faire, c'est-à-dire qu'elle y parle d'elle, de son histoire, de ses rencontres, de ses joies, de ses peines, de ses interrogations, de ses cafés, de ses tableaux, de comment elle a été amenée à chanter, comment elle a été amenée à se pencher sur son ascendance génétique, enfin sur beaucoup de choses. C'est un ouvrage absolument passionnant parce que, au-delà du caractère purement autobiographique, ce qu'on apprend de son enfance, de ses parents, de sa carrière, de son mari, de ses enfants, ça va au-delà et ça parle à tout le monde. Ça parle à tout le monde parce que Patti Smith a cette énergie qu'elle est capable de nous transmettre à la fois dans ses concerts et dans ses écrits. Et elle nous dit d'une certaine manière que, quoi qu'il arrive, faut pas lâcher, faut continuer. Et je vais vous lire un court passage. « Nous luttons contre la fièvre de la désillusion, la conscience que la tour qui s'écroulait hier n'était pas un fantasme, qu'à l'image du prince d'Aquitaine, on nous étale et on nous tire telles des cartes du tarot humaine. » Comment rebondir ? Tu te redresses, tu attrapes un panier pour ramasser les débris physiques et affectifs, tu les écrases afin d'obtenir des petits cailloux que tu réduis ensuite en poudre. À mesure que la poussière retombe, tu danses dessus. Comment fais-tu ? En revenant à l'enfant qui est en toi, en surmontant les obstacles avec confiance, car les enfants agissent dans un perpétuel présent, ils avancent, rebâtissent leur château, lâche plâtres et béquilles et recommence à marcher. Et c'est ça, Patti Smith, c'est comment continuer, comment recommencer à marcher, comment recommencer à danser. Alors, le poème qu'elle évoque est un poème de Nerval et ça m'a beaucoup touchée parce que ce poème est un poème assez fascinant et complexe et on connaît l'amour de Patti Smith pour la poésie. Et puis parce que ce poème, il a été utilisé aussi par Fred Vargas dans son dernier roman qui marche très très fort. Et moi j'ai détesté ce livre, j'ai trouvé que c'était mal écrit, que c'était mauvais et que c'est pas parce qu'on utilise un poème de Nerval qu'on fait un bon roman. Polar ou autre. Alors, je préfère la version de Patti Smith. Lisez ce nouveau livre de Patti Smith. Ça s'appelle Le Pain des Anges. C'est donc Patti Smith. Et c'est dans la collection Hors Fiction chez Gallimard. Fiction chez Gallimard. Voilà, on arrive à la fin de cette émission. On se retrouve dans 2 semaines.

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Maintenant, on va faire une chanson écologique. Parce qu'il n'y a pas de raison. C'est une chanson qui parle de l'époque où les oiseaux n'étaient pas encore mécaniques. C'est pour ça que ça s'appelle Les oiseaux mécaniques. Et à ne pas confondre avec le monument aux oiseaux que nous avons vu précédemment, n'est-ce pas ? Pour ceux qui prennent les notes. Là, c'est Les oiseaux mécaniques.

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0: Monsieur ?
1: Oui ?
0: Votre cocktail est servi.
1: Posez-le là, à côté de la piscine.
0: Vous désirez autre chose ?
1: Enfin, si.
0: Oui, dites-moi.
1: En fait, je voulais savoir si...

0: Eh bien, Bobby Lapointe est lui aussi à sa façon un virtuose du verbe, un sprinter de la syllabe, un coureur de mots. Bobby Lapointe.
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Je ne réinterviendrai pas, on se retrouvera peut-être la semaine prochaine ou sinon un peu plus tard. Quoi qu'il en soit, bonne écoute.

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1: Quoi?
0: Non, rien.
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Non, la country c'est jamais fini. Et si notre chanson peut-être elle est finie, dis-toi que dans le monde à l'heure où on joue cette chanson, au moment pile où on finirait un autre groupe de country qui commencerait leur chanson. Et ce serait un truc un petit peu...

De la superposition, trame très serrée, transparence des lignes, un son s'habille, un autre le masque, le mélange des deux devient un son composé, de l'infiniment petit au son unique, mais non répétitif. Des prélèvements très fins, numérisés, comme une tablature originale, un autre vocabulaire. Avec les analogies voisines, je constitue mes sons ajoutés. Olivier Messiaen parlait de la note ajoutée, le début d'une nouvelle écriture. Une maison de sons. 5000 boucles de sons d'une demi-seconde à 20 secondes ont été détachées de leur classement pour en faire une continuité inventive comme expression de la vie. En intitulant cette expérience « Une maison de sons », j'ai voulu faire entendre que la maison que j'habite, qui est aussi mon studio, est devenue en quelque sorte mon atelier privilégié, où la méditation côtoie l'écoute et depuis quelques années, la création picturale. Désormais, cette maison est aussi un lieu où le public est convié à des soirées conçues dans une optique de projection sonore de proximité.

Messieurs, soyez ce soir frappés de lumière et de son. L'air qui virevolte parmi les portes entrebâillées de cette maison et entoure ces objets peintures fourmille d'apparence fantastique. Un air dense et pourtant transparent nous invite à en percevoir les voix. Vibrations, claquements, étirements. Le thème de l'œuvre d'aujourd'hui est proche d'un livre des morts qui serait découpé à mon gré. Un livre de sons qui commencerait là où finissent les histoires. Cela ne sera pas un autoportrait, mais une exploration du lointain et de l'espace. Il n'y aura pas d'au-delà. Nous resterons assis sur nos chaises. Mais un couloir imaginaire est tracé pour l'aventure d'une sorte de cérémonie secrète. Je rêverai, pendant ce concert, d'un geste, d'un voyage, d'odeurs, de paysages, de métamorphoses. Dans le studio, je mélangerai ces perceptions vers vous, dans la maison. Les machines ne seront là que pour transmettre. Autrefois, ma musique naissait à partir de l'instant où agonisaient les instruments. Ce soir, cette musique vous attirera insensiblement vers un plein et un vide abstrait. On se fond en

aucune œuvre n'a fini sa carrière. J'ai recommencé Dieu. C'est un secret de studio. Le nouveau Dieu est un quelques zen. J'aime assez. Je ne me souviens pas de mes révoltes. Elles étaient au quotidien. La révolte du jour. Au conservatoire, il devrait y avoir une classe de révolte. Maintenant, je m'attache particulièrement au montage polyphonique entièrement numérisé. Et, à partir d'histoires naturelles, mon écriture est de plus en plus axée sur l'accord des sons entre eux. Deux notes de flûte, roulement en sourdine de timbales, tremblement d'une note de violoncelle, bruit de moteur se rapprochant et de plus en plus vite. Ma musique idéale est celle que je ferai demain, celle dont je m'acharne à rêver, car je n'ai pas réalisé la dixième partie de mes rêves d'enfant.

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0: Ben c'est vrai quoi, j'ai rien à dire moi.
1: C'est quand même quelque chose, non?
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la structure, la pensée générale d'une composition en cours, est organisée comme un catalogue où l'on fera entendre tous les paramètres de l'ouvrage. Le voyage tibétain est ainsi conçu. Vocal, pépiment électronique, larsen balancé, oiseau flûte, tige accordée, écrêtement assuré, tige malérienne, vocal.

Formellement, un parcours sonore se découpe aussi comme une chorégraphie. Ensemble, solo, pas de deux. Adage, mouvement violent, finale. C'est d'abord un survol imaginaire de l'œuvre. Pour des raisons de clarté, de lisibilité, de communication, je le prépare en le découpant dans l'esprit d'une suite. Mouvement, rythme, étude est une suite.

Musique concrète, musique sur support, musique sur pellicule et pourquoi pas musique optique. Une photographie des sons avec traitement. Angle, grossissement, accélération. Musique au microscope. Phénomène d'apparition, solarisation. J'aime aussi mes œuvres de fougue.

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